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0: une chose très importante qu'on défend dans nos spectacles. On refuse de faire des spectacles et d'écrire des spectacles, de concevoir des spectacles où il y a du conflit. Et ça, c'est capital aussi, absolument capital. Parce que dans les écoles de scénario, dans les cours de scénario, dans la Bible du théâtre, la première chose qu'on dit aux gens qui veulent écrire, aux scénaristes, aux dramaturges, il faut un conflit pour faire un bon scénario. Et ça, c'est de la... moi, je trouve ça dangereux. Je trouve ça de la folie. Parce que quand on raconte des conflits, on transmet le conflit. Et on le transmet au public et on le transmet aux autres générations. Nous, dans nos spectacles, il n'y a pas de conflit. Et je vous assure que c'est difficile, effectivement, de faire des spectacles où il n'y a pas de conflit. Et que c'est hors du commun.
1: Et s'il n'y a pas de conflit, il y a quoi alors, j'ai envie de dire?
0: La vie. La vie. Un hommage à la vie.
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0: Je me vois marié avec des enfants, habitant une grande villa, avec une piscine, et des perquisitions tous les jours. Mais lui, à 25 ans, il se voit entre 4 murs, avec un petit matelas, pendant 3 ans.
1: Moi non plus, j'aime pas l'école. J'ai quand même été, bon, maintenant, j'ai un petit rien. J'ai un diplôme à 4. Une petite qualification, mais c'est tout. Je suis tranquille, j'ai droit à mon chômage. Je vais faire mon armée et tout. Moi, je suis casé, je suis dans mes droits. Mais faites la main. Mais non, le mec, c'est ainsi.
2: Porte façade détruite. Porte locale fusible démolie. Fusible disjoncteur volé. Saleté indescriptible rez-de-chaussée et cave estimation 24 000 francs. Extincteur volé évidé. Caveau d'ascenseur brisé. Éclairage de secours détruit. Rien que pour le week-end du 25 au 26 juin.

peut-être ailleurs aussi. C'est particulier, effectivement. Ouais. De toute façon, c'est ce qui nous revient à chaque fois. Comment faites-vous et comment osez-vous? Mais il faut du courage pour faire ça. Il faut pas de courage. Il faut de la passion et il faut défendre, un idéal en fait. Oui, effectivement, on ne gagne pas beaucoup d'argent, même si on a, comme elle dit, des fonds propres. Hein. C'est réinjecté dans la création. C'est tout pour la création. C'est tout pour l'art.

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3: Comme Interpol ou Guilherme, je suis fait entre les mains, je t'assure qu'ils ne laisseront pas partir. Va à l'Ectolite et demande le gérant.
4: Oh, ce souvenir a l'air trop bien, mais je n'ai pas les moyens de me l'acheter.
5: Est-ce que tu sais que chez Interplan, tu as accès à différents niveaux de souvenirs? Plus le souvenir a été utilisé, moins il est cher.
4: Mais les souvenirs ne peuvent pas être réutilisés. Comment ça marche?
5: Quand quelqu'un est en ravification, il a la possibilité d'enregistrer le souvenir de sa séance et ce souvenir-là est beaucoup moins cher. C'est un souvenir de niveau 2, mais il y a aussi de niveau 3 et de niveau 4. Toujours de moins en moins cher.
4: Oh, merci! J'y vais de ce pas.
5: Interplan, une vie rêvée pour de vrai.
6: Voir conditions en clinique dans la limite des stocks disponibles.
7: La Terre que nous connaissons est en pleine mutation. Dans cette émission, nous abordons un symbole poignant de cette transformation, le dernier glacier du pôle Nord. Alors quel rôle a-t-il joué dans notre histoire? Pourquoi est-il si...
8: Ah, tu connais pas Interit? Rejoignez-nous. Ah, mais il faut essayer, ça fait un an qu'Interplan propose des souvenirs de gastronomie.
9: C'est encore lui.
8: Ah, c'est plus fidèle client? Non, je fais partie, évidemment. Bien évidemment, tu me connais.
9: Il fallait que ça tombe sur moi. Ah, cette
8: attends,
9: mallette.
8: Attends. On arrive dans combien de temps?
9: 5 minutes.
8: Ok. Oui, oui, ma chérie, excuse-moi.
9: Un souvenir de niveau 1.
8: Ah, cette semaine, c'est cuisine française. Et tu sais, avec mon mari, nous adorons la cuisine française.
9: Ça devrait être incroyable.
8: Oui. Tu devrais vraiment essayer. Vraiment. Ah mais tu sais, mais tu peux déjà essayer un...
9: Elle doit savoir l'autre derrière.
8: Ah, oui, c'est tout de même assez fidèle, oui. Et puis c'est tout à fait abordable si tu n'as pas les moyens. Oui. Mais oui, mais, je sais ma chérie, on n'est pas logés à la même enseigne. Oui, c'est pour ça. C'est pour ça.
9: Merde. J'espère qu'Interpol sait pas.
8: Attends, je t'ai pas bien entendu. Oui, ces sirènes sont vraiment assourdissantes. Oui, oui.
9: Non, mais il n'y a aucune raison.
8: Oui,
9: j'ai rien fait de mal, moi.
8: Pas pour ces extrémistes. Ah ben oui. Vous
9: êtes sur... Je sais même pas qui est ce mec.
8: On n'aura rien à faire de sa vie pour perturber des honnêtes gens de la sorte, quoi. Évidemment, tu sais,
10: tu es arrivé à destination.
8: Non, mais c'est incroyable. Attends. Attends, je dois te laisser, je viens d'arriver, oui. Mais vraiment, vraiment, essaye Interit, c'est génial. Essaye au moins le niveau 3, nous ne te jugerons pas. Oui. Allez, au revoir.
5: Merci, au revoir.
9: Bonne journée.

0: Au pire, vu l'état de la mallette, personne ne saura si je garde la fiole. C'est maintenant ou jamais.
1: Bienvenue chez Interplan.
0: Bonjour. Je voudrais un souvenir à Brittany, type forêt, s'il vous plaît.
1: Très bien, monsieur. Quel niveau vous conviendrait ?
0: Niveau 3.
1: Très bien. Niveau 3. Voici, monsieur. Box 45, s'il vous plaît.
0: Ouais, très bien. Parfait.
2: À tout à l'heure, monsieur.
0: Merci. Il n'y a plus qu'à échanger les fioles.

0: souvenir détecté.
1: Voilà.
0: Souvenir non identifié.
1: Merde, ça marche pas. Avec l'accident, fallait s'en douter.

0: Tu viens souvent en forêt, toi?
1: Seulement si je suis bien accompagné.
2: Si je suis bien accompagné.
0: Alors, ça fait une exception aujourd'hui?
1: C'est très bien.
2: C'est très bien que non.
1: Au contraire.
2: Au contraire.

0: かが。
1: Peut-être un...
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La musique. 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

0: Tout s'est bien passé, monsieur ?
1: Oui, très bien.
0: J'ai cru voir sur le rapport de la machine qu'il y avait eu un petit problème.
1: Ouais, désolé, en fait, j'avais mal inséré la fiole au départ.
0: Ah.

0: visiter la fiole.
1: Un enquêteur à revivre hypothétiquement le souvenir d'un crime tout en étant.
0: Ça n'a pas fonctionné de toute façon.
1: Une commission d'éthique a été dépêchée à
0: faire
1: sur le projet. L'activiste Julian Snowden est toujours activement recherché par Interpol. Si vous avez la moindre information à son sujet, ou bien concernant le groupe mémoterroriste Les Dormeurs Éveillés, veuillez immédiatement prendre contact avec Interplan. Un numéro vert a été mis en place.
2: Que puis-je faire pour toi?
0: L'hectolitre. Quelle distance?
2: 23 kilomètres.

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0: qu'est-ce que je pourrais te dire sur Monsieur Marshall? Qu'est-ce qui me vient comme ça? L'errance? La solitude? Est-ce qu'avec seulement deux mots, tu peux faire le tour d'une personne? C'est quelqu'un d'attachant? Est-ce qu'on a assez de mots pour raconter toute une vie? Pour Monsieur Marshall, ce qui me vient, tu vois, c'est son arrivée à Marennes. Et puis sa volonté d'en sortir, de se fixer. Le boulot, puis sa tante, et puis sa sœur aussi, à qui il m'a dit qu'il écrivait des lettres. T'as déjà vu un homme flottant, un vrai? Qu'est-ce qu'on peut faire quand on a quelqu'un comme ça face à soi qui nous demande de l'aider? Être un point d'ancrage, servir de béquille au cas où, pour pas que ça flanche, que ça s'écroule, ou que ça s'envole, voilà. Pour Monsieur Marshall, ce que je peux dire, qu'il fallait peut-être que je sois là, pour pas qu'il s'envole.
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2: Bonjour, monsieur Allen.
0: Monsieur Marshall, ça va bien?
2: Ben, ça va, et vous?
0: Ben oui, ça va, oui, je me promène.
2: Ouais?
0: Ouais, je passe souvent ici, sous votre fenêtre, là.
2: Ah ouais, c'est la première fois que je vous vois, mais peut-être vous passez le matin, d'habitude.
0: Ouais, oui. Ça va, vous avez une belle vue?
2: Oh, on est bien, là. Ah ouais, non, je suis bien.
0: Bon, chouette.
2: Franchement, encore merci pour tout.
0: Oh ben, écoutez, je suis là pour ça, hein.
2: Ah ben...
0: N'hésitez pas, hein, si vous avez besoin d'un truc ou quoi, vous me...
2: Vous ouais, m'appelez. Non, ben, ça va, ça
0: vous
2: va.
0: Avez, vous avez mon numéro, hein?
2: Ouais.
0: Eh ben, super.
2: Non?
0: Ouais, je passerai vous faire un petit coucou à l'occasion.
2: Ah, ben ouais.
0: Hein?
2: Ouais. Ben, prévenez-moi avant si...
0: Ça va.
2: Comme ça, je sais pas si je peux, j'achèterai quelque chose à grignoter ou un truc.
0: Ah ben, avec plaisir. On fait comme ça. Eh ben, une bonne après-midi, hein?
2: Ouais, vous aussi, ça m'a fait plaisir de vous voir, monsieur Relu.
0: Au revoir.
2: Au revoir.

Marlène, ma sœur, je suis à Marraine. Tu te souviens? Marraine survive un peu avant Herzé. Depuis 4 mois. Faut dire qu'à Orlieu, ça allait plus. Moi, je pouvais plus rester. Trop d'histoires, trop d'impasses, trop de soucis. Je m'en sortais pas. J'avais plus d'espoir, plus de goût pour rien. Un goût de fer, juste ça, bien amer. Toujours les mêmes têtes, je traînais mon squelette comme un sac. C'était pas la joie, tu vois. Pas la joie, alors je me suis dit, bah, secoue-toi, mon gars. Secoue-toi. Bouge de là. Ouais, bouge de là, ouais. Mais bon, pour aller où? Où aller quand on n'a qu'un sac et puis un squelette? Et puis, bah, c'est là que ça surgit de nulle part comme un vieux combattant qu'on exhume. J'ai pensé à Tata. Tu sais, j'ai pensé à sa maison, là, à Herzé, où on passait toutes nos vacances d'été chez elle. Ben, j'ai pensé à Herzé, puis je sais pas, je me suis dit, ben, pourquoi pas? Puis j'ai pris la route. Et puis je suis arrivé, ben, je sais pas pourquoi, je suis pas allé jusqu'à Herzé. Je suis pas allé voir Tata, je pouvais pas, j'y arrivais pas. Ça voulait pas. Je me suis arrêté à Marraine. Ben, je te jure, je me suis senti bien con, là, comme ça, sans savoir où aller, ni savoir que faire. Mais j'ai pas baissé les bras, tu vois. J'ai pas abandonné. J'ai pas fait demi-tour. Je suis allé voir les services sociaux de la ville, puis ben, j'ai demandé de l'aide, quoi. Eh ben, il y a un gars, Monsieur Rullen. Eh ben, il m'a trouvé un logement. Un logement de transit, comme ils disent. Et puis, tu vois, ben, j'ai trouvé du travail. Bon, j'ai pas encore commencé, mais ça me fait plaisir. Tu peux pas imaginer. Tu sais, Marlène, vraiment, c'est comme un virage dans ma vie, mon arrivée à Marraine. C'est un nouveau départ. C'est d'ailleurs ça que je voulais te dire. C'est ça que je veux. Me retrouver et puis aller de l'avant.

0: Marlène, j'ai commencé mon nouveau boulot aujourd'hui. Je travaille dans un entrepôt sur la route d'Herzé, là où il y avait la ferme des Vincent, au même endroit tout pile. Tu verrais, c'est plus du tout pareil. Déjà, il n'y a plus de ferme. Plus de ferme, plus de champs, plus de prés, plus de vaches. Il y a la route qui traverse et un rond-point. Encore une petite route qui monte et puis un grand entrepôt. Le matin, je commence à 6 heures. C'est tôt, mais ça va, il y a un bus. Il passe à 5h37 à Marennes. Et il me pose à 5h53, juste après le rond-point sur la grande route qui va à Herzé. A priori, c'est bon, je m'étais dit que j'aurais le temps, que j'arriverais à l'heure, mais en fait, c'est pas tout près, surtout à pied. C'est pour ça, ce matin, je marchais. Et puis, je voyais les minutes qui tombaient au fond du sablier, et ça m'énervait, surtout que c'était mon premier jour. Il m'avait dit à l'entretien que je devais pas arriver en retard. En même temps, je me disais, ça sert à rien de s'énerver, et puis je voulais pas courir. Et ben, c'est là, à un moment où je sentais que la situation m'échappait, qu'une voiture s'est arrêtée. Et ben, c'était Céline.
1: Tu vas où ?
0: L'entrepôt. Marlène, c'est comme ça que ça s'appelle. Un entrepôt qui s'appelle l'entrepôt.
1: Bah, je t'emmène.
0: Ouais, c'est pas de refus. Merci, hein.

0: T'es venu à pied ?
1: Non, en bus, de Marennes.
0: Ah, t'es à Marennes ?
1: Ouais.
0: Ça fait longtemps ?
1: Non, depuis 3 mois, 4 mois. 4 mois, mais enfin, je connaissais Marennes parce que je venais quand j'étais enfant. Enfin, je venais à Herzé. Ça a changé.
0: Et t'es où ?
1: Dans le centre. Enfin, non, j'étais dans le centre, dans un logement de transition, mais maintenant, je suis aux Hirondelles.
0: Ah oui, j'ai une copine qui a logé là, Caroline. Je sais pas si elle est encore là.
1: Ouais, je sais pas. Moi, je connais pas encore mes voisins.
0: Et à l'entrepôt, ils t'ont mis où ?
1: Vidage... dépotage, vidage et nettoyage.
0: Je vois. Multifonction, quoi.
1: Ouais, c'est ça, multi. Mm. Ouais, c'est bien, c'est varié, quoi, ça motive.
0: Bon, on se verra peut-être à la pause. Moi, je suis au picking, équipe du matin.
1: Marlène ? Je savais pas ce que c'était, le picking. J'ai hoché la tête, genre comme si je voyais, comme si j'étais du métier, quoi. Elle a rien dit. On est arrivé, elle s'est garée, on est sorti de la voiture, elle a juste dit...
0: Bon, bah, allez, à plus, hein.
1: Ouais, à plus, ok. Eh, excuse-moi, je dois aller où, maintenant ? En fait, ils m'ont dit de venir à 6h, mais ils m'ont pas dit où je devais aller ou ce que je devais faire.
2: Ah, au début, moi, j'ai une formation de comptable et de secrétariat. Les factures, les fiches de paye, bons de livraison, papier, mail, classer, ranger, trier, étiqueter, archiver, compter, prévoir, analyser. C'est ça, c'était mon univers. Sauf que je sais pas pourquoi, ça m'a fait chier, je voulais arrêter. Et puis j'ai déménagé pour des histoires de couple, pour des histoires d'argent. Je me suis retrouvée à Marennes. C'était comme un signe. Je me suis dit, bah, c'est l'occasion. Je vais faire autre chose. Sauf que je trouvais rien. Des petits trucs, petites missions, petites promesses, mais rien de sérieux, et ça, c'était pas possible. De vivre comme ça, je veux dire, pour moi. Pour ma fille aussi. Pour lui payer ses études. Il fallait du solide. À cette époque, ils embauchaient à l'entrepôt, et ils venaient d'agrandir, de construire, le V3. Ils cherchaient du monde. J'y connaissais rien, j'avais jamais soulevé un carton, jamais vu l'intérieur d'un entrepôt, jamais rangé quoi que ce soit, mais j'ai pas hésité.
1: Bonjour.
3: Salut. Pour le chiotte, hein ?
1: Ouais. Moi, c'est Eric.
3: C'est tôt, hein, 6 heures. Ça va ? Pas trop dur, le réveil ?
1: Non, ça va. Ça va, ça me dérange pas, moi. Je dors pas beaucoup. Enfin, je dors pas bien en ce moment, de toute façon. J'ai même pas pris de café. Déjà, je prends... Tu sais, j'ai mon bus qui passe à 5h37, et puis avec le temps de descendre et tout... Je me lève tôt, j'ai peur de pas me réveiller sûr.
3: Motivé, hein ?
1: Ouais, ça, carrément, ouais, je suis motivé.
3: Ah, moi, 6h, j'aime bien. Je trouve que c'est la meilleure heure. Mais les bureaux sont fermés. T'as personne pour te mettre la pression. Juste nous, les caisses, les machines, l'entrepôt. T'as déjà bossé dans un entrepôt ?
1: Non, jamais, non.
3: Ouais, ça se voit, hein ?
1: Ah oui ?
3: Bah, regarde-toi, t'as l'air tout encombré, tu sais pas où te foutre. Mais t'inquiète, c'est normal, hein. Au bout d'un moment, tu poseras plus de questions. Je veux dire, au début, ça a l'air sérieux comme ça. Mais à 6 heures, c'est ça aussi que j'aime bien. On est entre collègues, on peut boire un café, évaluer le taf qui nous attend, et puis commencer à notre rythme.
1: Ah ouais, justement. Je voulais te demander, en fait, c'est quoi le taf ? Enfin, je commence par où, quoi ? Parce que je veux bien, on m'a dit, ouais, les collègues à 6 heures, tout ça, mais en fait, ils m'ont rien dit sur ce que je devais faire. On m'a juste dit, viens à 6 heures et puis sois pas en retard, c'est tout, quoi.
3: T'es en intérim ?
1: Ouais. Ouais, ils m'ont dit dépotage, vidage et nettoyage.
3: Ah, viens, je vais te montrer.

0: Bah, il fait froid, hein.
1: Ouais, ça va.
0: Ça va?
1: Ouais.
0: Bah, quand il fait froid, mais quand il fait chaud, on est parfois à 30-35 degrés en été.
1: Ah ouais.
0: L'entrepôt, tu dois le partager en deux, voire en trois. Alors, il y a les arrivées, les départs, et entre les deux, il y a le stockage. Bah, jusqu'ici, c'est pas compliqué. Hein.
1: Non, non, c'est vrai.
0: Alors, toi, tu seras aux arrivées, tu vas vider les camions. Rappelle-moi ton prénom, c'est ?
1: Eric.
0: Ah ben, Eric, quand un camion arrive, tu dois ouvrir le quai et tu décharges. Bon, la plupart du temps, tu vas faire ça à la main. Hein. C'est comme ça ici. C'est une des spécificités. Alors, des fois, c'est des grandes caisses, des fois, c'est colis par colis, et des fois, c'est article par article. Faut juste pas te tromper sur ce que tu prends. Pour ça, il y a des bons de livraison avec le numéro de colis. Faut bien checker. Hein. Pour ça, t'as le scan.
1: Ok.
0: Ah, tu vois ce que je veux dire ?
1: Ouais.
0: Ben bah, voilà, le code barre.
1: Ouais.
0: Bon, c'est ça ton boulot. Pendant que tu vides, il y a une équipe qui range, qui organise le stock dans les racks, juste là, okay. Et dans les allées.
1: Ouais.
0: Alors, chaque colis a une place bien définie, qui est enregistrée dans le système. Et il faut remplir et en même temps faire de la place. Tout le temps. Alors pour ça, il y a une équipe qui déstocke. Ça, c'est mon job. C'est mon rôle. On prépare les quais pour les nouvelles livraisons et on charge les remorques d'autres camions qui repartent. Et la boucle est bouclée. Comme ça, sans jamais s'arrêter. Vider, stocker, remplir. Alors, ici, le maître mot, c'est fluide. Faut que ce soit fluide. Que ça circule. Nous, les caisses, les fens, l'argent, tout. C'est ce qui rapporte. C'est le mouvement. Ça se compte en coups de fourche. Tu vois ?
1: Ouais.
0: Tu comprends ?
1: Moi, je crois, ouais.
0: Bon, ici, tout semble rationnel, organisé, limpide. Bah, tu verras, c'est pas vrai. La seule chose qui est vraiment claire, c'est que tout ce mouvement, toute cette organisation, c'est pour faire du fric. Et c'est pour ça qu'ils embauchent aussi des intérimaires. Bon, désolé d'être aussi un peu cash, mais vous êtes la part flexible et adaptable. Capiché ?
2: Eh, si. C'est comment ton prénom ?
0: Lounès. Bon, t'inquiète. Il y a quoi que ce soit, tu viens me trouver. Un mot, un geste, et Lounès fait le reste.
2: Ouais, franchement, merci, Lounès.
0: Allez, bon boulot. Et on se voit à la pause café tout à l'heure.
2: Ouais, ouais, avec plaisir. Ciao.
3: Ciao. Oh, oh, oh, oh, oh.
1: Excuse-moi.
3: Ah,
1: tu fais des
3: feuilles,
1: après tu vas au
3: 21
1: aussi.
3: Je suis pas au 21.
1: T'es où toi?
3: Je suis au 22.
1: T'es au 21, c'est qui?
3: Ah, personne, il y a un point de vue à la
1: bonne. Je sais pas, tout à l'heure quand je suis arrivé, il m'a dit que tu vas les aider aux apports au 21.
3: Ouais, au 22 et 21, il y a deux apports. Et dans la porte du 21, il m'a pas donné la bonne feuille. Il m'a donné deux fois la même feuille.
1: Voilà, c'est bon?
3: Vas-y, faut plus, je te l'ai dit, le chef d'équipe, non?
1: Hein? Les gars, franchement.
4: Ok, c'est parti. Vas-y. Allez. Vas-y. Fluide. Le maître mot, c'est fluide. Allez, vas-y. Pense. Pense au flux, au mouvement, pense, n'oublie pas, le flux, le mouvement, c'est de l'argent. Pense, n'oublie pas, le coup de fourche, le mouvement, pense, n'oublie pas, l'arrêt, c'est la mort, le mouvement, c'est la vie. N'oublie pas, le mouvement, le flux. Pense, pense, pense, ne pense plus, ne pense plus. Soit le flux, le mouvement, l'argent, soit le flux, le mouvement,

0: Marlène, c'est l'automne qui s'étire et s'enfonce en hiver. C'est la nuit le matin quand je prends le bus. À force, je connais les chauffeurs, ils sont trois, et des passagers. On se parle pas, je dis juste bonjour, un mouvement de tête, histoire de pas faire comme si on se croisait jamais. C'est probablement d'autres travailleurs. On n'est pas nombreux, souvent en cinq, parfois six, sept, mais pas plus. Quand je descends du bus, j'attends pas longtemps. Céline me prend au passage. On a convenu de ça tous les matins. Et sinon, c'est Lounès ou un autre gars, Tony. Je t'ai pas parlé de lui. C'est mon collègue direct. On arrive ensemble dans la nuit sur le parking. Les voitures alignées, toutes prêtes à partir, toutes en marche arrière. C'est un peu beau. Bon, en même temps, ça fait un peu peur. On se dit bonjour, on boit un premier café avec la nuit, le parking. Les voitures bien alignées. Et puis on entre dans une autre nuit. Un jour sans jour avec les néons comme soleil et les allées comme horizon. Et ça dure comme ça jusqu'à la pause. À 10 h, là, on sort, café-clope, et c'est à chaque fois la même sensation. Celle d'être un animal nocturne extirpé de son antre. Tout autour, tout a changé. C'est déjà plus le même monde. Les camions se mettent à quai, les chauffeurs traversent le parking. Devant les bureaux, les cadres fument. C'est une drôle de vie.
1: Ça envoie, hein? Ça va? Tu tiens le choc?
0: Ouais, ça va. C'est long, hein. Putain, c'est fou le temps que ça met de vider un camion, on dirait pas comme ça.
1: Ouais. C'est comme un tunnel. D'ailleurs, tu vas voir, ça devient une unité de temps pour compter. Enfin, je veux dire, quand on voit une remorque, quoi. Quand on voit ce qu'il y a dedans, on se dit, tiens, 2 heures. Ou ça, c'est une 4 heures, enfin, selon le temps qu'on va mettre pour la vider, quoi. Bon, après, des fois, c'est 30 minutes, hein. Ça peut aller vite. Je connais même des endroits où ils font ça en 10 minutes, mise à quai comprise. Mais bon, en ce qui nous concerne, tu peux oublier.
2: Et voilà. Un café pour ces messieurs.
1: Si, mère.
0: Merci. Je te dois combien?
2: Bah, t'inquiète, c'est la maison qui régale.
0: Quelle maison?
1: Bah, maison Benhamide. C'est Lounès qui régale, c'est son tour. C'est comme ça que ça se passe, ici. C'est pas une règle explicite, hein, mais un de ces jours, ce sera toi.
2: Bah, on s'invite, quoi.
0: Comme au bar.
2: Bah, exactement. On se paye des tournées.
0: Tournée générale.
2: Deux cafés.
1: Ouais, faut pas charrier, quand même. Hein. Moi, je paye pas des cafés à tout le monde. Tu vois, eux, là-bas. Je les inviterai jamais. Ça, c'est clair.
2: Allez, les potes. C'est pas tout, mais celui-là, il est pour moi.
1: Ouais, et nous, il y a un 2 heures qui nous attend. Tu viens?
0: Marlène, tu sais ça, tiens, je flanche pas. Chez Flora Flore, au début, je tenais, c'était bien, mais là, je sens que c'est mieux, que je vais faire mon trou, que c'est qu'un début. Mais un grand début. J'essaie de pas trop m'emballer, mais tu me connais, c'est pas facile. J'ai des montées de cœur qui s'emballent quand je me mets à penser à demain, à comment ça pourra être, alors j'arrête parce que j'y suis pas. Loin de ça, mais j'y suis pas. Marlène, je te parle beaucoup. Entre mes lettres, je veux dire. Surtout après le taf, quand je rentre. Comme je commence à 6 h, je finis à 14 h. Ça tombe bien parce qu'à 14 h 23, justement, il y a un bus qui passe et qui me ramène à Marraine. Parfois, je rentre pas en bus, je marche. J'ai trouvé un chemin qui coupe à travers, ça me vide. Ou plutôt, ça me remplit. Mais d'autres choses, quoi. Ça me permet de sortir de l'entrepôt, puis de le laisser derrière.

0: Ouais.
1: Monsieur Marshall, ça va bien?
0: Ouais, ça va et vous?
1: Bonjour.
0: Bonjour.
1: Je peux rentrer?
0: Ouais.
1: Je vous dérange pas, c'est...
0: Non, non, non, peut-être je peux vous proposer quelque chose à boire, enfin... Bah, j'ai de l'eau. Vous voulez de l'eau?
1: De l'eau, bah... Je sais pas si c'est autorisé, hein. Vous pensez qu'on peut?
0: Bon, ça va, elle est pas forte. C'est pas de l'eau de vie.
1: Ah, imaginez si c'était de l'eau de vie au robinet. Hein. Non, ça va, rien, merci. Pas d'eau, rien. Je venais juste voir comment ça allait, prendre des nouvelles.
0: Bon, ça va bien, ouais. Bon, vous, on peut s'asseoir. Faites pas attention, bon, c'est un peu le désordre.
1: Ouais, l'appartement, je vois que vous n'êtes pas trop meublé, hein. Ça va?
0: Oui, ouais, ça va, ça va.
1: Vous aimez la simplicité?
0: Ouais, peut-être, ouais. Puis bon, j'avoue que je sais pas trop, j'ai pas eu trop le temps pour l'instant, donc je sais pas trop de quoi j'ai besoin, quoi.
1: Moi, je suis pas architecte d'intérieur, hein, faut pas compter sur moi pour aménager, vous donner des idées, mais...
0: c'est pas vous, là, qui faites les émissions, là,
1: à la... Ah oui, les archi-chics, trucs comme ça, là, non, il vaut mieux pas, non. Par contre, vous connaissez la ressource à Chauffagne, à côté d'Herzé?
0: Ah non, la ressource, non, je connais pas.
1: Eh ben, ils vendent des trucs de seconde main, des vêtements, des meubles, de la vaisselle.
0: Ah si, j'ai un collègue qui m'en a parlé.
1: Ah, mais c'est vrai, vous travaillez? Alors, comment ça se passe? Vous tenez le coup?
0: Ah bah ouais, non, je tiens le coup. Bah puis de toute façon, je vous l'ai dit, hein, moi c'est important de retravailler tout ça. Puis ça va, j'ai des collègues avec qui je m'entends bien, donc déjà ça aide, quoi.
1: Ouais, et les horaires, tout ça?
0: Bah c'est tôt quand même, ouais, c'est quand même un peu dur, mais bon, en même temps j'ai mes après-midi.
1: Et comme ça on peut se voir.
0: Bah ouais.
1: Ouais, et pour la ressource alors, ça vous dit? Vous voulez qu'on aille ensemble? Je peux prendre la camionnette, du travail, et puis hein, ça vous dirait un après-midi après le travail?
0: Bah si vous me le proposez, oui, ça avec... ouais. Non, ça peut être une bonne idée, avec plaisir même. Mardi prochain, 15h15, ça vous irait, ça?
2: Bah, tu vois, moi, en fait, je voulais faire de l'histoire. Mais tu vois, je viens pas du bon milieu. Je pouvais pas me permettre de faire des études, des longues études, sans un métier à la clé. Il fallait que je travaille. J'avais pas le choix, en fait. Et dans le coin, du boulot, il y en avait pas tant que ça. C'était soit les champs, soit l'usine, soit la carrière, mais ça, je voulais pas. Mon père y a laissé sa santé. Alors j'ai fait l'usine. L'usine de cartonnage. Pendant 13 ans. Au début, j'étais à la chaîne. J'étais en bas de l'échelon. Je te jure, on ne pouvait pas faire plus bas. Et puis, ils ont réorganisé le site. Ils ont déplacé une partie à Herzé. La partie logistique, le stockage, les envois, tout ça. J'ai sauté sur l'occasion. Ils n'étaient pas beaucoup à vouloir bouger. Ça les éloignait trop de chez eux. Ça changeait leurs habitudes. Moi, je m'en foutais, hein. Ça me faisait pas peur. C'est comme ça que j'ai conduit mon premier FEN. Au début, j'avais un tout petit truc comme ça. Un transpalette quasi manuel, la machine. Ben, je déplaçais juste des palettes vides d'un bout à l'autre dans l'entrepôt pour les stocker, les recycler. Après, j'ai passé mes permis, puis j'ai fait de la dépose, j'ai vidé des remorques, j'ai chargé ce genre de truc. C'était tout con. Mais j'ai vachement appris. Quand j'ai su qu'ils cherchaient du monde à l'entrepôt, j'ai pas hésité. Parce que tu vois, à l'usine de cartonnage, j'avais quand même une étiquette, tu comprends? J'étais un peu l'arabe de service, si tu vois ce que je veux dire. Alors que là, à l'entrepôt, j'arrivais avec une expérience, un métier dans les mains, et ça changeait tout. C'est important, la reconnaissance, quand tu travailles. Faut pas que ça, mais c'est important. Ça se voit quand on apprécie ton travail, quand tout ce que tu as appris est valorisé. Eh wallah, ça fait plaisir.

0: hors gabarit.
1: Quoi?
0: Bah, la barre, là. C'est du hors gabarit. Non, mais il est bon, José, hein. Je sais pas comment ils ont rentré ça, mais... C'est au poil de cul, hein. Je sais pas où ils vont stocker ça, d'ailleurs. Probablement au 3. C'est là-bas que j'ai commencé, moi, au 3. C'est là que j'ai fait mes armes.
1: Ah ouais, le 3, ouais. Mais c'est loin, ça fait loin, non?
0: Bon, avant, il y avait pas autant de monde, il fallait être un peu partout. Mais ils m'ont mis là-bas.
1: Mais tu bosses plus au 3.
0: Non, c'est vrai. Bonne remarque. Non, maintenant, je suis au 1, au dépotage.

0: T'entends ?
1: Quoi ?
0: Bah, la musique. T'entends ?
1: La musique de quoi ? Les bips ?
0: Les bips, les moteurs, les avions, enfin tout, quoi. Tu l'entends ?
1: Ouais.
0: Si t'écoutes bien, ça fait comme une symphonie dans la tête. Mon frère, il est musicien, et parfois, il vient ici juste pour ça. Pour écouter et pour composer. Et d'ailleurs, tu fais quoi samedi ?
1: Samedi... Bah rien, je fais rien.
0: Bah j'organise un concert à la maison, avec mon frère justement qui joue. Bah tu peux venir si tu veux. Il y aura Céline, Lounès, enfin des copains quoi.
1: Marlène, ce que j'ai découvert c'est que Tony, son grand-oncle du côté de sa mère, c'est un Vincent. Tu te souviens ? C'est lui qui avait la ferme là, qui a été rasée pour faire l'entrepôt. Ouais, ok, avec plaisir. Mais c'est où ? Je peux venir à pied ?
2: Bah moi, je voulais pas y bosser, dans cet entrepôt de merde. Parce que pour moi, enfin pour nous tous, dans la famille, c'était hors de question. Parce que je sais pas si t'as vu ce qu'ils ont fait avec nos terres. Mais en gros, d'un côté, bah, t'as l'usine de cartonnage qui pompe toute l'eau. Et puis de l'autre côté, bah, t'as ça, du bitume et du ciment. Et la terre, c'est devenu trop cher et on peut plus rien faire pousser dessus. Et c'est pour ça que mon oncle, enfin l'oncle de ma mère, il a dû tout vendre parce que il tenait plus. Mais bon, en fait, tu vois, au final, j'ai pas pu faire autrement. Parce que maintenant, tu peux plus faire autrement. Hein. Il te force à tout accepter au chômage. T'es obligé d'accepter tous les petits boulots. Tu dois tout prendre, même la merde, parce que ça fait baisser les chiffres. Donc voilà, maintenant, je fais de l'intérim, enfin, les petits boulots à la con, quoi, pour avoir le droit de toucher un tout petit chômage, enfin, la misère, quoi. Mais bon, au final, je bosse à l'entrepôt. Avec ça, avec un statut d'intérimaire à temps complet. Et concrètement, ben, je vide des camions. Enfin, on fait ça à deux, hein, en équipe. Donc normalement, ça se compte en palettes. Bon, après, parfois, c'est en carton. Donc t'as 200 colis. Et quand je dis 200, c'est 200 colis que tu dois décharger à la main. Tu les poses sur la palette, après tu dois tout filmer, et puis c'est rebelote. Enfin, c'est ça le taf, quoi. C'est 100 à l'heure, t'as pas le temps de réfléchir, pas le temps de t'interroger sur tes conditions de travail, t'as pas le temps de te poser la question de qu'est-ce qui va se passer après, quoi. Ça s'arrête jamais. Après, bon, pour le moment, moi, je t'avoue, j'ai pas à me plaindre parce que, bah, justement, il y a du taf, il y a du boulot, et donc, bah, ça fait de la thune. En plus, là, c'est bientôt la période des fêtes, donc il faut que les rayons soient pleins tout le temps. Mais après ça... Après, on sait pas. On dit qu'il y a le projet d'agrandir. Apparemment, ils veulent encore faire un nouvel entrepôt, là, le V4. Mais on sait même pas trop si ça va nous concerner, nous. Donc c'est... Ouais, c'est une vie un peu comme ça, quoi. À la petite semaine.
1: Marlène, tu vois, il m'avait dit quand j'ai signé que je ferais un peu de tout. Que c'était polyvalent comme poste. C'est leur mot, ça, leur langage. Moi, ça me parle pas trop d'utiliser des mots comme ça, polyvalent. J'ai l'impression d'être dans une salle des fêtes. N'empêche, tu vois, malgré ces embrouilles de mots, moi, je vois bien que c'est pas très polyvalent ce que je fais. Au contraire, c'est même plutôt répétitif. Ou alors, j'ai rien compris aux mots, parce que depuis le début, avec Tony, on dépote. On dépote, c'est tout ce qu'on fait. On vide des camions à longueur de journée. Remarque, dépote, c'est pas mal aussi comme mot. Tu sais pas trop où ça t'amène, sinon au dépotoir, quoi. Quand c'est du bâché, il y a la lumière du jour qui filtre. Mais dans un container, c'est de la tôle ondulée. On met un projecteur. Le temps est aspiré. Il y a qu'une seule chose pour se repérer, c'est la remorque qui se vide. Qui se vide peu à peu. Colis après colis, parfois article après article. À force, moi aussi, j'ai l'impression d'être un colis. Un article. Allez, vas-y. Vide. Vide la remorque. Vide. Les articles. Les colis. À la main. Vide. Fais le vide. Vide. À l'intérieur. Vide. Ne pense pas. Vide. Ne t'arrête pas. Vide. Attrape. Vide. Demi-tour et volte-face. Pose. Vide. Demi-tour et volte-face. Attrape. Pose. Vide. T'arrête pas, ne pense pas, vide. Demi-tour et volte-face. Pense plus, demi-tour et volte-flux. Vide, fais le vide, vide. La remorque vide.
3: Manu, il y a un problème. Tu m'as dit c'est des plans de 11, pourquoi là il y en a que 10?
4: J'étais témoin que quand je suis arrivé, t'étais déjà occupé de le faire.
3: Le bas il est bon, c'est le haut qui est pas bon.
4: D'accord.
3: 3, 4, 5, 6, 7, 8, 9, 10. Ouais, il en manque un quelque part. 3, 2. Heureusement que je fais attention à rien à ça, je vais réussir. 3, 2, 4, 2, 3, 2, 4, 2. C'est bon, 4, 4, 2. Ah, le bas, tu le filmes là-bas.
4: Hein?
3: Va pas te casser le dos, le bas, tu le filmes là-bas.
5: Momo, il arrive.
3: Ah, t'es calme.

0: Je suis là, j'arrive. Salut.
1: Salut, désolé, je suis encore en avance.
0: Ah ouais, non, pas de soucis. Attends. Ça va, t'as pas eu trop de problèmes pour trouver?
1: Non, mais j'étais déjà venue, tu sais, je t'avais dit, j'avais une copine qui habitait là, Caroline.
0: Ah ouais, tu m'en as parlé, ouais.
1: Mais c'est sympa, j'étais jamais rentrée dans l'immeuble. Enfin, c'est pas mal, en fait.
0: Ah ouais, non, c'est pas mal, ça. Non, franchement, je suis bien. Puis en plus, ce qui est bien, c'est que j'ai la chambre qui donne à l'arrière, donc c'est calme, quoi.
1: Et tu payes cher?
0: Bah non, ça va, je paye pas trop cher, parce que le loyer, il est calculé sur ce que je gagne.
1: Ouais, tu payes pas trop cher.
0: Ah bah non, c'est ça. Non, mais j'ai pas à me plaindre. En plus, j'ai pas beaucoup de dépenses, quoi. J'ai pas de voiture. Le bus, j'ai réussi à avoir une carte, donc ça va, j'ai pas à me plaindre, quoi.
1: En tout cas, moi, vivre dans un logement comme ça, je sais pas, je... Aujourd'hui, je pourrais plus. Bah, allez, si y a un cas de force majeure, ouais.
0: Bah ouais, quand t'as pas le choix, de toute façon...
1: Ouais, c'est vrai, des fois, t'as pas le choix.
0: Bah non, c'est vrai. Moi, en tout cas, si je peux rester...
1: Tu resterais?
0: Ah bah ouais, non. Moi, pour l'instant, là, je reste. Pour un au monde, je partirai d'ici.
1: Mmh. Bon, on y va? Qu'est-ce que t'en penses?
0: Ouais. Hop, bon, je suis prêt. Ah ouais, attends. J'ai ramené ça pour ce soir. Je sais pas, du vin, tu crois que ça ira?
1: Ouais, super. C'est bien. Bah, ouais. On la mettra sur la plage arrière dans la voiture.
0: Ouais. Marlène, souvent je te parle de Céline, de Tony, de Lounès. C'est vraiment bien d'avoir des collègues comme ça sur qui je peux compter. Avec qui je parle de travail, mais pas seulement. Il y en a d'autres aussi avec qui je parle ou que je croise. On est nombreux à travailler à l'entrepôt. Mais c'est pas pareil. Ça me change en tout cas de hors lieu, de tout ça, quoi. Des fréquentations que j'avais avant. Ça donne du baume au cœur.
1: Tu sais, il t'a fait écouter ce qu'il faisait son frère Tony?
0: Bah, il a voulu m'en parler un peu à la pause, mais en fait, on n'a pas eu le temps, du coup, non, je sais pas trop ce que je veux entendre, quoi. Bon, en tout cas, c'est chouette, je trouve, de faire des concerts chez soi. C'est la première fois que je vois ça.
1: Ouais, non, c'est bien qu'il soit là, Tony. Ça met du lien entre nous. Ça se perd le lien, c'est vite chacun chez soi, chacun pour soi. Tu finis ta journée, tu montes dans ta voiture et basta, tu rentres chez toi et tu refermes la porte sur le travail, quoi.
0: Ouais, je m'en suis rendu compte.
1: Tu vois, je suis pas du genre à me tourner vers le passé, à me dire c'était mieux avant, genre de conneries là, mais quand même, enfin... Ouais, je trouve que quand même, il y a quelque chose qui s'est perdu depuis quelques années. C'est plus difficile d'avoir des liens, de sentir qu'on travaille ensemble.
0: À cause des intérimaires ou quoi?
1: Peut-être. Mais, je sais pas, en tout cas, c'est sûr, ça tourne plus et on se connaît moins. Mais il y a aussi un état d'esprit, tu vois. On doit être plus productif, plus compétitif, quoi.
0: Mmh.
1: Et ça... Tu faisais quoi, toi, avant?
0: Ouais, moi, pas grand-chose, tu sais. J'ai fait des petits trucs à gauche, à droite, mais bon... on peut pas dire que j'ai vraiment fait un vrai job, tu vois.
1: Mmh. Ouais, donc tu peux pas vraiment te représenter... Ce qui se perd, en fait.
0: Non, mais après, bon, tu sais, j'imagine.
1: Mmh, ouais. Bon, en tout cas, une soirée comme ça, ça fait du bien. Ça resserre les liens, on se prouve qu'on existe.
0: Ouais, même sans patron, quoi.
1: Ouais, même sans patron, ouais.
0: Oh, faut pas que j'oublie la bouteille.
1: Ah ouais, non.
2: Là-bas, vous avez trouvé?
1: Bah ouais, mais c'est grand, dis donc.
2: Bah oui, c'est bien.
1: Ouais.
2: Ça va ou quoi?
3: Bienvenue, Tony. Ouais.
2: Je suis trop content que tu sois là.
1: Bon, salut.
3: Salut.
2: Bah on rentre, non?
1: Ouais.
2: Fait froid quand même.
3: Bienvenue chez lui.
2: Ouais. Voilà, c'est ici.
0: C'est super.
2: C'est chez moi.
1: C'est mieux ici, ouais. Ah, cool. Bonjour.
0: Bonjour. Bonjour. J'ai ramené une bouteille de vin.
2: Eh, trop sympa, merci. Ouais. Excellent.
4: Il faut le laisser. Ouais, il faut le laisser aérer. Alors, ici, parce que moi,
2: il est un peu frais. Ouais, alors quoi, t'as fait quoi aujourd'hui? T'as profité du beau temps?
0: Ouais, non, moi, je me suis posé chez moi, tranquille.
2: T'es pas un peu promené dans la région?
0: Non, pas aujourd'hui. Bah en fait, non mais tu sais, je me promène un peu tous les jours déjà, là, enfin, quand je reviens, soit une fois sur deux, je reviens à pied, ouais, du coup, non, aujourd'hui, je me suis reposé, quoi. Et toi, t'as fait quoi?
2: Bah non, bah mine de rien, il a fallu tout organiser, du coup, tu sais, pousser les tables, installer les trucs, machin, avec Oli, installer ses branchements, mais il va vous montrer après, mais ça nous a pris un petit temps. Hein.
0: Mais il n'y a pas d'instrument, en fait.
5: Le meilleur moment de la soirée, c'est les explications.
2: Ouais. Après, la musique, c'est chiant. Non, je rigole, c'est pas vrai.
5: Les couleurs n'ont pas d'importance. Mais ce qui est important, c'est qu'avec les câbles, je relis les éléments les uns aux autres et je crée des chemins. Donc je vais faire passer le son d'un module à l'autre. Si tu veux. Donc c'est un synthétiseur modulaire. Ça s'appelle comme ça parce qu'il est constitué de plein d'éléments séparés, indépendants, qu'on appelle des modules et qui ont tous une fonction spécifique. Et en fait, ce type de synthétiseur, le câblage est externe et il te permet de choisir le câblage que tu veux faire, toi. Enfin, vous serez...

C'est dimanche matin et je me sens pas très bien. Je me suis levé de travers, j'ai envie de vomir, j'ai un coup de fer dans la bouche. Alors je sors.

Souvenir de l'entrepôt, une fiction radiophonique en deux épisodes de Rémi Ponce. Avec les voix de Martin Firquet, Laurent Caron, Florel Nanex, Ben Amidou, Ferdinand Despy et le synthétiseur modulaire d'Olivier Pratt. Écriture, réalisation et montage, Rémi Ponce. Avec Bruno Schweizgut et Benoît Pellet à la prise de son, Julien Courroy à la finalisation du montage et au mixage, Martin Firquet à la régie et au catering. Je remercie chaleureusement Jérémy Bogart de nous avoir ouvert les portes de son entrepôt, ainsi que Valérie Galebled pour avoir fait le lien. Je remercie aussi évidemment tous les charistes et toutes les charistes qui ont accepté notre présence avec le micro. Merci aussi aux habitants et habitantes de Ménil-Église qui nous ont accueillis pour l'enregistrement de la majeure partie de la fiction. Bernard au séchoir, Fred et son gîte, Julie pour son appartement, et les spectateurs et spectatrices occasionnels de notre vrai-faux concert d'un soir. Merci enfin à Baptiste et Arié pour leur relecture et leurs oreilles attentives, à Viviane pour l'accueil à la maison. Spéciale dédicace à toutes et tous les travailleurs et travailleuses du secteur de la logistique qui, partout dans le monde, portent notre civilisation à bout de bras. Souvenir de l'entrepôt est une production d'Esquif, avec l'aide à l'écriture et à la réalisation du Fonds Gulliver, ainsi que le soutien du Fonds d'aide à la création radiophonique de la Fédération Wallonie-Bruxelles. Achevé à Braine-le-Comte en juin 2026.

Pangée. Épisode 1. Defter. Kavala, 1977. Anna.

Cela fait maintenant 10 ans que papa nous a quittés. Chaque année, pour la fête de Pâques, maman prépare des kururakia, nos biscuits préférés. Nous les dégustons avec un café pendant que nous feuilletons l'album familial. J'y observe le visage de mon père se rider au fil des ans, à mesure que ses yeux perdent de leur éclat. Les tourments avaient creusé de profonds sillons dans son esprit et marqué un peu plus la figure figée sur ses quelques photographies. Il avait quitté un monde voué à disparaître et ne s'en était jamais vraiment remis. Mon père avait embarqué à bord d'un bateau mythique dont Thésée était le capitaine. Un voyage qui l'amena au bout de lui-même et dont il ne revint pas indemne. À nos yeux, il se dressait tel une montagne, capable de porter le monde sur ses larges épaules. Sans s'en rendre compte, les aléas de la vie faisaient souffrir ses articulations. La Grèce était redevenue paisible, mais son regard s'attardait par-delà les frontières, vers un lointain rivage où les souvenirs s'estompent. Cela fait maintenant 10 ans que papa nous a quittés. Et aujourd'hui, j'ouvre enfin ses mémoires. Au pied du massif du Pangée, face à la mer de Thrace, je tiens entre mes mains son vieux cahier en cuir, dont l'écriture hésitante se mue peu à peu en une élégante cursive. Ma sœur Nouritsa et son mari Ibrahim nous ont rejoints pour l'occasion. Voici l'histoire de mon père, une histoire qu'il nous faudra apprivoiser et qui nous ramène dans un monde révolu, une époque oubliée.

0: J'ai toujours aimé faire la sieste à l'ombre des vignes qui jalonnent notre village. Lorsque le soleil darde ses chauds rayons, je me plais à être réveillé sous la lumière de ces raisins gorgés de sucre. Rien de tel pour me rafraîchir le palais que le goût mielleux de ces douceurs après le dur labeur aux champs de tabac. Ces champs qui s'étalaient à perte de vue et dont je caressais amoureusement les feuilles faisaient la fierté du village et de ma famille. Car dans tout l'Empire ottoman, de Constantinople à Mossoul, on se perdait dans les volutes de fumée du tabac de Bafra.
1: Tanger, épisode 2, Terre de miel. Bafra, 1890-1912.
0: Je m'appelle Andonis, enfant des plaines fertiles de la mer Noire, dont les vagues nous rapportent l'écho des parlers venus d'ailleurs. Que de fois m'émerveillais-je devant ces voyageurs et marchands qui débarquaient au port de Samsun, rêvassant secrètement à ces contrées mystérieuses. Nos terres, maintes fois ravagées et conquises, avaient vu de nombreux peuples chérir ses entrailles et la cultiver avec amour, rendant doux le fruit de celui qui y consacrait son temps. Quelques années auparavant, le sultan Abdulhamid était renversé et exilé par le comité Union et Progrès, plus connu sous le nom de Jeune Turc. Bien que son demi-frère fût désigné comme son successeur, nous savions que le dernier monarque absolu avait passé la main et que le pouvoir résidait maintenant au sein du comité. Notre maître d'école, M. Katsaros, savait lire les journaux étrangers et disait que les pays européens appelaient l'Empire « le vieil homme malade ». De notre côté, nous nous plaisions parmi chèvres et figuiers, la sueur du labeur rivalisant avec celle des danses, lors des fêtes où Lyra et Daouli nous accompagnaient jusqu'à l'aube. Si l'histoire nous a appris au moins une chose, c'est que le salut du clan ne passe que par son propre travail. Que le maître soit empereur byzantin ou sultan turc au turban, ni l'un ni l'autre n'amenait le pain sur la table, ni le bois dans l'âtre pour les rudes soirées hivernales. Mes parents, Aristidis et Sultana, étaient de modestes paysans qui parlaient uniquement le turc et le pontique. Pour me venir en aide, M. Katsaros m'avait appris à écrire l'osmanli, la langue impériale ottomane, écrite en caractères arabes, sans oublier le grec, qui me permettait d'aider ma famille à tenir les comptes de nos récoltes. Ainsi s'écoulait ma jeunesse heureuse, loin des soubresauts qui agitaient le corps du vieil homme malade.

0: Pangée, épisode 3. Nazar Bonchouk, Bafra, 1912. Andonis.
1: Un jour, mon père vint me voir, l'air sérieux, sa fière moustache accentuant l'austérité du paysan dur à l'ouvrage qu'il était. Fils, tu es un homme maintenant, et l'homme pourvoit aux besoins des siens. Tu partiras bientôt pour Smyrne, pour nous aider à trouver de nouveaux marchés, car les revendeurs du coin m'escroquent à chaque sac de feuilles. Trouve-toi une auberge où te loger près du port, ainsi qu'un négociant pour poursuivre ton apprentissage des affaires. » Il se pencha et me prit par les épaules, comme pour une confidence. « Arrange-toi pour ne déranger personne là où tu iras. Smyrne a beau être séduisante, tu ne seras pas chez toi. Fais en sorte d'être toujours irréprochable et serviable pour les autres. »

La veille du départ, je dansais et m'époumonais comme jamais. Mes larmes de tristesse se mêlaient à la joie de cette nouvelle vie qui s'annonçait et l'excitation m'empêcha de dormir. À moins que ce ne soit la bosa et

0: Pangée. Épisode 4. Chrysalide. Bafra, 1912. Andonis.
1: Au matin, entre les pleurs de ma mère et les bénédictions du pope, mon père s'approcha de moi, l'air bourru. Dans ce visage marqué par la terre et le soleil, je vis une lueur jusque-là inconnue. Derrière ses sourcils broussailleux, une larme tentait de se frayer un chemin parmi les innombrables rides sillonnant sa figure, abandonnant sa course au creux de sa joue. Fais attention à toi, Andonimo. Je partis peu après la récolte et arrivai en octobre dans la ville portuaire, en ayant pris grand soin d'éviter les déserteurs en chemin. Les guerres balkaniques affaiblissaient considérablement l'Empire, déversant leurs flots de réfugiés et de bachibouzouks, attisant les braises d'une tension croissante sur tout le territoire. Ces tracas s'évaporèrent lorsque la baie de Smyrne apparut devant moi, baignée de lumière.

0: Pangée. Épisode 5. L'infidèle. Smyrne. 1913. Andonis.
1: Si je pouvais vous prêter mes sens, ne fût-ce qu'une seconde, que vous puissiez humer les parfums s'échappant des boutiques de la rue Franque, que vous puissiez voir les robes à la mode que portent les belles smyrniotes, que vous puissiez entendre le français le disputer à l'anglais lors d'une conversation entre pachas ou goûter au jus de grenade dans les jardins de Bournabat. Heureux celui qui se promène le long de la jetée de Connac, contemplant la mer qu'encadrent de vertes montagnes, les oreilles flattées par la musique émanant des cafés à manne débordant de monde. Ici un évêque, là un derviche, une famille anglaise en calèche, un juif en route vers sa yeshiva, ou encore un tanneur albanais. Toutes ces cultures, sans se diluer, s'imbriquent les unes aux autres, faisant jaillir de la mosaïque de Smyrne autant de jeux de couleurs que dispensent les vitraux de la cathédrale Saint-Jean. De mon côté, je ne mis pas longtemps à prendre mes marques. Je m'étais dégoté une chambre dans une auberge de Baltchova, près des docks, et continuais ainsi mon apprentissage dans l'industrie foisonnante du tabac. Très vite, je maîtrisais les notions de poids et d'arithmétique, tant et si bien que les affaires prospéraient. J'y rencontrais d'ailleurs Bassem, originaire de Beyrouth, un négociant hors du commun qui allait devenir mon ami, mon frère et mon plus fidèle compagnon lors de mes soirées smyrniotes. Que de fois n'avons-nous pas refait le monde autour d'un café, sous les arbres paisibles du quartier de Boudja, imaginant notre ville adoptive surpasser Constantinople par ses richesses, sa diversité et son bord de mer où les bateaux de plaisance déambulaient au rythme des saisons. La vie était belle. Ma Sainte Trinité se composait de Bafra, de ma famille et désormais de Calliope, perle de mes yeux, rencontrée sur les bancs de la cathédrale Sainte-Fotini. Ses pommettes rebondies lui donnent un air profondément malicieux et les boucles de ses cheveux bruns s'écoulent sur sa peau d'albâtre tels les ruisseaux qui jalonnent l'Asie mineure. Vivement le retour au village pour célébrer cette union au milieu des gens que j'aime et écrire le premier chapitre de cette vie qui s'annonce prometteuse.

0: Pangée, épisode 6, Sari Arçik. Bafra, 1918. Nouritza.
1: Le calme règne au village, sous un ciel de printemps. Les insectes bourdonnent alors que le soleil assèche les tuiles encore luisantes de la dernière averse. On dirait l'heure de la sieste. Tonton Manouk est assis au pied de l'arbre et semble dormir si profondément. Pourquoi ne bouge-t-il pas? Ce ciel bleu d'azur ronronne de chaleur. Et pourtant, je suis glacée. Maman. Cours, Nouritza, cours! Des soldats envahissent la place. Vite, me cacher dans un arbre. Fredonner des comptines. Ne pas écouter. Ne pas regarder. Maman. Nazar, mon petit frère. Il n'était pas avec nous quand maman m'a dit de fuir. Youssouf, Céline, Aïché. Où êtes-vous, mes amis ?

Le calme règne au village maintenant. Les bouteilles de raki que Turcs, Arméniens et Grecs partageaient à terre en 1000 morceaux. Nous sommes ottomans. Tout ne peut pas disparaître en un jour. Le silence remplace le calme désormais. Le silence et les cris sinistres des corbeaux qui se préparent au festin. J'ai peur. J'ai peur de crier par crainte de ramener le malheur sur mon village. Alors, je cours. J'ai les jambes en coton. J'ai faim. La peur au ventre. Je cours jusqu'à tomber sur nos voisins Aristidis et Sultana. Les arbres et les nuages tournent autour de moi. La dernière chose que je vois avant de m'évanouir est la stupeur sur le doux visage de Sultana.

0: Pangée. Épisode 7. Amélie Taboulou. Smyrne. 1918-1922. Andonis.
1: Smyrne eut la chance d'éviter une partie des affres de la Première Guerre mondiale. Néanmoins, vu la distance avec Bafra, je devais me contenter de correspondances en guise de nouvelles. Un jour pourtant, je vis arriver non loin des quais deux voyageurs qui semblaient exténués.
2: Baba, madame.
1: Quel bonheur de les savoir en vie. Mais malgré la joie, des sueurs froides me glaçaient le dos. Pourquoi Nouritsa était-elle avec eux? Ils m'expliquèrent ce qui s'était passé. Nouritsa était devenue orpheline suite aux actes innommables qui s'étaient abattus sur le sanjak de Samsun, et ils l'avaient immédiatement recueillie. C'était la petite fille de nos voisins à Bafra, une famille de la patrie de Noé que nous portions dans notre cœur. Mes parents s'installèrent non loin de chez nous et firent connaissance de Calliope, que ma mère prit immédiatement en affection. Le prix de cet exil était lourd à payer. Les champs de tabac furent abandonnés et ma mère dut vendre ses bijoux afin de financer leur long voyage. Les nouvelles de l'intérieur du pays étaient épouvantables. Au fracas des armées grecques et turques s'ajoutaient les hordes de pillards ou renégats des deux camps en fuite, ravageant villages et récoltes, violant, pillant et tuant sans relâche. Un mauvais génie semblait s'être échappé d'une lampe et répandait ses relents venimeux sur le territoire, distillant la rancune, la peur et la haine entre nos peuples. Pour autant, nous faisions partie des chanceux qui avaient pu se soustraire au sinistre bataillon de travail dont beaucoup ne revinrent pas. Nous savions Smyrne une oasis et un refuge dans cet empire aux humeurs volatiles, et la protection des alliés nous paraissait assez solide que pour continuer notre vie comme si de rien n'était. Et pourtant...
0: Pangée, épisode 8, d'eau et de feu. Smyrne, 1922. Andonis.
1: Un matin, Bassem vint me trouver pour m'avertir de son départ imminent pour Alexandrie. La révolution arabe avait porté ses fruits et attendait en vain sa part de l'armistice de Moudros. Malheureusement, la perfidie des grandes puissances rendait la situation dans le Moyen-Orient désastreuse et Beyrouth n'était plus un choix envisageable pour lui. Après mûre réflexion, il décida de se rendre chez son oncle où la perle de la Méditerranée l'accueillerait à bras ouverts. Andonis, quoi qu'il arrive, si un jour tu es dans le besoin, rejoins-moi. Mon oncle Zaki pourra t'aider. Il a des contacts dans l'industrie du tabac sur place, surtout parmi les exportateurs de ta région natale. Prends soin de toi, mon cher compagnon. Au plaisir de te revoir. Il partit le lendemain en direction du Sultanat d'Égypte, m'indiquant à son insu la marche à suivre pour sauver ma famille. À la différence que notre seule issue était de nous rendre au port du Pirée, à Athènes. Smyrne était face à la mer et entourée de montagnes, jadis lieu de villégiature, maintenant repère de brigands et d'une gigantesque machination qui allait bientôt décider du destin du pays. Malgré l'entrée des troupes turques en ville, je parvins à négocier avec un armateur de nous laisser embarquer sur son bateau. Le port était encombré de navires de guerre et nous ne progressions que lentement lorsque nous aperçûmes une fumée s'élevant de Smyrne et avec elle son concert funèbre, annonciateur du désastre. Nous ne le savions pas encore, mais ce fut l'incendie ravageur que l'histoire retiendra et qui marqua la fin de notre présence en Asie mineure. C'était le déclin de tout un empire auquel nous assistions. Et malheureusement, nous étions aux premières loges.

0: Pangée, épisode 9. Yunanistan. Athènes. 1923-1936. Andonis.
1: C'est donc ça, la Grèce. La mer y a le même goût, et ces pêcheurs nous regardent, l'œil hostile, maugréant à la vue de ces bateaux déchargeant leur misère au port du Pirée. Grossesse non désirée, accouchement douloureux, voici comment la terre de nos ancêtres accueillait ses enfants au nombre de plus d'un million d'âmes, prêts à faire vaciller l'économie d'un pays déjà affaibli. L'armée grecque en lambeaux, le peuple redirigeait sa colère vers nous, symbole du fracas de la grande idée et de la fin de 3000 ans de présence hellène en Anatolie. Nous nous installâmes à Kokinia, parmi des milliers d'autres réfugiés, loin de la guerre, mais traînant encore nos casseroles d'apatrides. Étions-nous seulement des citoyens grecs ? Quelle pouvait être notre identité après des siècles de vie sous tutelle ottomane ? Heureusement, l'État fit son possible pour absorber cette gigantesque population, créant infrastructures, logements et aides à l'emploi. De mon côté, j'avais pu reprendre notre commerce grâce à Anestis, notre acolyte de Kavala, en fumant la Grèce de toutes parts. Nous avons déclaré Norizza comme faisant partie intégrante de la famille et la vie reprit son cours.

Calliope donna naissance à notre petite Anna, prunelle de mes yeux et soleil de toute la famille. Mon activité m'amena à fréquenter le Teke, autrefois lieu de culte des derviches, aujourd'hui taverne populaire mêlant les styles musicaux du Pirée et de Smyrne. Au début, j'évitais de trop m'y attarder, mais l'âme du rebetiko commençait à distiller son parfum dans mon esprit. Les rebetes, balafrés de la vie, chantaient la rue, la drogue, les amours interdites et la nostalgie qu'on noyait dans des rasades de raki et dans la fumée des narguilés. J'étais transporté par cette musique aux antipodes de mon éducation. À travers cet art, je découvrais les Grecs des îles et de l'arrière-pays, venus chercher une vie meilleure à Athènes, compagnons d'infortune puisque méprisés, ce qui nous rapprocha d'eux et produisit un mélange de genres sans précédent.

0: Pangée, épisode 10. Médée. Athènes, 1923-1936. Anestis.
1: Je viens de Kavala, petite ville de toute beauté que chatouille la mer Égée. Autrefois, à carrefour où s'établissaient Bulgares, Turcs, Juifs, Grecs et Serbes, la situation changea avec la guerre de l'autre côté de la mer. Nos anciens voisins musulmans avaient pris la route de l'exil, remplacés par les réfugiés d'Asie mineure. Parfait pour moi, je manquais de professionnels du tabac compétents. C'est que notre petite ville est l'un des centres névralgiques du tabac en Grèce et même en Méditerranée, oui, monsieur. Je possédais des entrepôts, il fallait que j'écoule mes stocks dans le reste du pays. Mon associé précédent, un escroc notoire, s'était fait la malle en Amérique me laissant dans les choux. Mais il n'est pas dit qu'Anestis n'est pas protégé par Saint Dimitri. Peu après la vague de nouveaux arrivants, une lettre me parvint. Andonis. J'avais déjà eu affaire à ce petit gars à l'époque où je commerçais avec Smyrne. Un sacré négociant. Je l'appelais le Turc pour le taquiner, mais son sourire était toujours au rendez-vous. Et voilà que ce cœur d'or et enfumeur de génie refait surface à Athènes. Moi qui le croyais perdu dans cet horrible brasier. Qu'on se le dise, le seul feu qui vaille, c'est celui pour allumer sa clope après une dure journée de travail. Non mais regardez-moi ça! Il vous donne envie de le fumer, ce tabac? Ma parole, ces Athéniens ont beau avoir l'acropole, ils seraient incapables de distinguer une cigarette d'un dolma. Élisez les rois, les ministres et les grands popes, messieurs de la capitale, mais laissez les Grecs du pays s'occuper du reste. Chaque fois que je m'emportais en tirades enflammées, Andonis se faisait tout petit. Anestis, moins fort, tu vas nous faire remarquer. Je lui flanquais une tape dans le dos et portais l'ouzeau à mes lèvres. Tu es en terre hélène ici, sois tranquille. De toute façon, grec ou turc, quelle différence? Est-ce qu'ils savent que des Aroumains ont lutté pour l'indépendance du pays en 1821? Bien sûr que non. Chacun veut tirer la couverture à soi, ici comme ailleurs.

0: Angers, épisode 11, 4 août. Athènes, 1937-1941. Andonis.
1: Thucydide voyait l'histoire comme un perpétuel recommencement. Dans un souci de répartir les réfugiés dans le pays, l'État avait mis à disposition des terres, notamment dans un village de Macédoine qui fut baptisé Néa Bafra, la nouvelle Bafra. Mes parents avaient refusé de s'y rendre, trop âgés pour recommencer une nouvelle vie. Ils préférèrent rester auprès de nous, à Athènes. Mon père m'aidait de ses yeux fatigués et ma mère s'occupait d'Anna et de Nouritsa avec Calliope. Ils nous quittèrent à un an d'intervalle, dans la paix, heureux de savoir les leurs à l'abri du besoin. La crise politique des années 30 culmina avec l'arrivée au pouvoir de Ioannis Metaxas, un monarchiste conservateur. Son règne fut marqué par la dictature et une censure sans précédent. Les opposants étaient exilés ou plongés dans la clandestinité. Et la liste des disparus s'allongeait de jour en jour. Le Rebetiko perdit une partie de son éclat, délesté du zèle de ses débuts, achevant ainsi l'épuration de ses penchants marginaux pour correspondre aux idéaux du régime. Son orientalité se perdit peu à peu, en même temps que celle des Grecs. Avec la révolution des signes, la jeune république turque de Kemal avait remplacé l'alphabet arabe par les caractères latins, reléguant aux oubliettes des siècles d'histoire et d'archives. La répression du régime plomba le commerce des tavernes, et par conséquent le nôtre, ajoutant au marasme ambiant. Mais c'était sans compter sur un bruit de bottes, emplissant peu à peu l'atmosphère de leur rythme infernal. L'Italie de Mussolini tentait de pénétrer en Grèce. L'héroïque résistance de l'armée permit de repousser les Italiens. Mais ce n'était que provisoire. Et les Allemands marchèrent bientôt sur la capitale.

0: danger. Épisode 12. Eos et crépuscule. Athènes. 1941. Andonis.
1: Un matin, sentant le piège se refermer, je me remémorais les derniers mots de mon vieux compagnon Bassem, qui m'exhortait à le rejoindre à Alexandrie en cas de pépin. Les camps prêts à accueillir les futurs réfugiés européens se dessinaient également au Proche-Orient. Il fallait faire vite. Je revendis mes parts à Anestis et embarquai avec ma famille à l'aube en direction de l'Égypte du roi Farouk. Encore une fois, nous reprenions la mer en quête d'une vie meilleure, cette chimère que nous n'avions pas fini de poursuivre.

0: Pangée, épisode 13. Un phare dans la nuit. Alexandrie, 1941. Andonis.
1: La mélodie des vagues a quelque chose d'apaisant. Cette même sensation que vous éprouviez enfant, bercée par les bras de votre mère. Cette douceur, je la ressentais à nouveau en découvrant la côte alexandrine, où un soleil orangé découpait la crête des minarets au Calam, baigné par la douce lumière du printemps. À peine le pied posé sur le quai, nous fûmes happés par la frénésie de la ville, éclaboussée d'images. Des Anglais aux attitudes hautaines, en passant par des Soudanais aux amples tuniques, tandis que de bruyantes voitures zigzaguaient parmi les chameaux.

Les filles nous regardaient, la larme à l'œil, touchées par nos retrouvailles. Comme prévu, Zaki Effendi était toujours actif dans les manufactures de tabac. Il promit d'informer ses contacts à propos de mon expérience dans le domaine, arguant que me faire embaucher serait un jeu d'enfant. Nous accédions à l'autre rive de l'ancien empire. Ça et là, des images me revenaient, agrémentées d'odeurs de café fraîchement moulu et de muezzin lançant leurs appels à la prière. La nostalgie me gagna doucement, mais seulement pour laisser place à l'excitation de l'inconnu. Je levai les yeux et tâchai d'embrasser cette nouvelle terre d'accueil du plus profond de mon âme.

0: Tanger, épisode 14. Fiancé. Alexandrie, 1945-1956. Andonis.
1: L'Égypte vivait une période de mutation et de bouillonnement intense. Si la défaite allemande avait écarté le spectre de la guerre, le véritable ennemi était bel et bien la couronne anglaise qui gardait la main mise sur les affaires du pays malgré une indépendance de façade. Les manifestations réclamant la pleine autonomie pour les Égyptiens étaient donc fréquentes et dégénéraient parfois en affrontements. Malgré tout, c'est dans la culture que l'émulation était la plus frappante. Cinémas et cafés fleurissaient un peu partout et les radios regorgeaient de chansons plus envoûtantes les unes que les autres. Les hommes arboraient fièrement fez et moustaches, vêtus de leurs plus beaux costumes, tandis que les dames se pavanaient avec la dernière coiffure à la mode. Un certain Mehmet Ali Pacha, albanais de Kavala, avait initié la modernisation du pays au XIXe siècle et avait invité quantité de Grecs à s'y installer pour faire profiter l'Égypte de leur expertise. Un siècle plus tard, ceux-ci étaient solidement installés et aux manettes de florissantes industries. L'éducation n'était pas en reste et nombre d'intellectuels étaient régulièrement de passage en ville. Quant à nous, par une douce journée de printemps, nous célébrâmes l'union de Nouritza avec Ibrahim, le fils de Bassem. Jeune homme au grand cœur, il avait succombé au charme de notre protégé que je lui confiais comme s'il avait ma vie entre ses mains. Nos deux familles étaient désormais unies par le sang. Comme promis, Jackie Effendi m'avait dégoté un entretien chez les frères Coutarelli. Rapidement séduit, ils eurent au fait de m'embaucher, me permettant de gravir les échelons de la scène locale au gré de mes tournées commerciales. J'eus l'occasion de me frotter au gratin alexandrin dans lequel gravitaient ministres égyptiens, industriels italiens ou cinéastes français en vogue. L'émulation culturelle égyptienne avait donné naissance à une scène cinématographique et musicale d'exception, attirant les regards de tout le monde arabe. Bassem et moi reprîmes nos bonnes vieilles habitudes et écumions concerts et salles de cinéma à la découverte de ces stars qui faisaient pleurer les foules et vibrer les cœurs. Nous avions retrouvé une oasis où nous pourrions enfin nous abreuver.

0: Pangée, épisode 15, Habibi. Alexandrie, 1945-1956. Bassem.
1: Habibi. C'est comme ça que j'appelais Andonis. Il tentait de répéter après moi, butant en vain sur les courbes de ma langue natale. Nous rions aux éclats, attablés dans le somptueux patio du Trianon, pendant que nos conversations se perdaient dans le brouhaha alexandrin. Nous flânions dans ces ruelles animées, au souvenir de nos années fastes à sourire aux beautés de Smyrne. Cependant, je voyais parfois le regard de mon ami se voiler. Dans quels abîmes se perdait-il, lui qui par deux fois fut arraché à lui-même? Heureusement, Calliope était toujours aussi charmante. Ses filles étaient des cadeaux du ciel. Elles furent très vite bras-dessus, bras-dessous avec mon épouse Safia et notre fils Ibrahim, fasciné par les cheveux dorés de Nouritsa. Bien sûr, je comprenais son déchirement. Je me rappelle encore mon départ de Smyrne. Un départ douloureux, mais ô combien nécessaire. Pour la première fois, les Arabes avaient la possibilité de prendre leur destin en main. Mais la fourberie devait faire partie de l'arsenal des puissances alliées, les mêmes qui nous avaient promis l'indépendance en échange de notre soutien contre les Ottomans. Car sinon, comment expliquer les accords Sykes-Picot qui découpaient le Moyen-Orient en lignes droites et artificielles? Quelle humiliation. Déjà, la Grande Syrie se morcelait. Le Liban, la Palestine et la Transjordanie virent le jour au cœur du vacarme de mille et une protestations. Pour les Arabes, la guerre n'était pas encore un lointain souvenir. Ma connaissance du Turc me permit de retrouver rapidement un travail aux douanes du port d'Alexandrie, là où, cinq siècles auparavant, Mamelouks et Vénitiens tenaient d'une main de fer le marché mondial des épices. Son phare n'était plus, mais la ville rayonnait de ses cafés. Le Farouk, le Zéphirion, le Santa Lucia ou le Brazilian Coffee. Tant de tavernes où j'emmenais Andonis déguster pâtisseries et délices en tout genre. Passant sous une fenêtre, nous entendîmes un air familier. Une ode à la beauté égyptienne déjà bien connue à notre époque en Anatolie.

0: Pangée, épisode 16, l'étreinte. Alexandrie, 1956. Andonis.
1: Le vacarme et son silence assourdissant. Les émeutes du Caire, en réponse à l'impunité britannique, signifiaient la mise à mort progressive de la présence étrangère en Égypte. Confiscation de biens, spoliation et départ plus ou moins forcé accéléraient l'épuration de la diversité. Grâce à Ibrahim et Bassem, nous pûmes organiser notre départ décemment, au contraire de bien d'autres. Dans les yeux de Bassem, sur le quai, il y avait la mémoire du monde, notre monde. Nous étions les enfants de la mer Noire et de la Méditerranée, mais celle-ci se refusait à nous. Nous étions leurs lèvres, leurs mots, et pourtant elles sombraient silencieusement dans l'oubli. Graver ces moments en nous, avant que tout ne s'écroule. Ces moments pleins de nos êtres, imprégnés de nos racines. Les grandes puissances avaient fait de nos territoires des terrains de jeu où bouillonnaient des nationalismes aveugles. Mais nos âmes étaient restées intactes. Nous avions encore la dignité et la force de témoigner, même dans un siècle, s'il le fallait. J'ai écrit à Anestis, il habite près de la citadelle qui surplombe le port de Kavala. Ne t'en fais pas. Je pleurais à chaudes larmes dans les bras de mon ami, embrassant une dernière fois ma tendre nourritsa, alors que nos affaires étaient chargées sur le bateau. Les ponts des navires devenaient familiers, les vagues parlaient mon langage. Et la voûte céleste était devenue ma fidèle compagne. Il était temps de se dire au revoir. Anna, Calliope, il nous faut partir après.

Pangée. Épisode 17. Antoine abandonné des dieux. Constantin Cavafy.

0: Quand soudain, aux environs de minuit, tu entendras passer un cortège invisible avec des mélodies sublimes, ponctuées de clameurs.
1: Alors, sur ta fortune qui chancelle, sur tes œuvres qui ont échoué, les projets de ta vie qui tous se sont révélés n'être que chimères, ne te lamente pas en vain.
2: En homme prêt depuis longtemps, en homme courageux, une dernière fois, salue Alexandrie qui s'éloigne. Surtout ne t'abuse pas, ne t'en va point dire que ce n'était qu'un rêve, que ton oreille s'est méprise à d'autres d'aussi sottes espérances.
3: En homme prêt depuis longtemps, en homme courageux, comme il convient, à qui pareille cité s'est livrée, approche-toi résolument de la fenêtre et, avec émotion certes, mais sans les plaintes et supplications des lâches, écoute dans une ultime jouissance les sons inouïs, les si doux instruments du mystérieux cortège. Et salue-la, c'est Alexandrie que tu perds.

0: Pangée. Épisode 18. En attendant les nuages. Kavala. 1956-1977. Calliope.
1: Mon tendre Andonis. Aucune femme n'aurait pu être plus heureuse que je ne l'ai été. Je revois tes yeux rieurs s'arrêter sur moi, jeune fille de Boursa aux boucles brunes. Dès cet instant, je sus que tes bras m'enlaceraient pour toujours. Tu m'as donné Nouritsa, que j'aime comme ma propre fille, puis Anna, cette étoile autour de laquelle nous gravitons. Tout à mon bonheur, je ne me rendais pas compte que le colosse que tu étais réclamait le repos. Malgré la bonne humeur d'Anestis, Kavala fut la dernière étape de ton odyssée. Depuis près de 10 ans, je contiens mes pleurs. Mais aujourd'hui, alors que nos filles se plongent dans ta mémoire, dans notre mémoire, je lâche enfin prise. Pendant que nous partageons nos souvenirs, Ibrahim enlace le petit Souleyman, dont les yeux innocents passent d'une personne à l'autre sans rien comprendre encore. Au pied du Pangée, nous trinquons à ta mémoire, Andonis, et saluons les moments passés auprès de toi. Alors que le soleil nous offre ses dernières caresses, une silhouette se détache à l'horizon. Anestis arrive auprès de nous, essoufflé, le visage marqué par l'émotion.
2: J'étais de passage à Néabafra, venu partager un café avec des cultivateurs de tabac que je connaissais de longue date. Alors que je levais mon verre en mémoire d'Andonis, le meilleur négociant de Bafra, le tenancier m'interpella. « Parles-tu d'Andonis, notre voisin d'enfance ?» À vrai dire, j'ai échoué ici il y a un demi-siècle quand l'Anatolie s'embrasait. J'ai dû fuir Bafra avant d'embarquer pour Salonique. Depuis lors, je reste sans nouvelles de ma famille et de ma grande sœur.
1: Le silence s'empare de nous. Un homme aux cheveux blonds s'avance vers notre groupe. Anestis exhibe son plus grand sourire.
2: Nouritsa, voici Nazar, ton petit frère.

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On est le lundi 27 juillet. Il est 17h02 et 28, 29, 30 secondes. Et on se retrouve pour le Campus Info de ce lundi soir. On est ensemble jusqu'à 18h15.

Alors comme je le disais, on est ensemble jusque 18h15, on est le 27 juillet. Et aujourd'hui on fête un anniversaire bien spécifique puisque c'est l'anniversaire de Nena Freelon, qui est une chanteuse états-unienne de jazz qui était surtout très active depuis les années 90, au début des années 90. Et vu qu'elle fête aujourd'hui ses 71 ans, eh ben, je me disais qu'on pouvait commencer cette émission en écoutant un petit morceau de Nena Freelon. Moi je vous propose qu'on écoute The Very Thought of You, extrait de son album Home Free qui était sorti en 2010. On s'écoute ça et après on sera ensemble pour décortiquer un petit peu des événements culturels qui auront lieu cette semaine, pas mal d'événements musicaux, des trucs acoustiques, des trucs drum and bass, des trucs un peu plus punk. On aura pour tous les goûts, mais je vous laisse d'abord avec The Very Thought of You de Nena Freelon. Bonne écoute à vous.

0: c'était The Very Thought of You de Nena Freeland, pardon. Morceau extrait de son album Home Free qui était sorti en 2010. Très très bel album de jazz avec une voix vraiment genre sublime comme on vient de l'entendre. Je crois que ça coule de source et Nena Freeland qui fête aujourd'hui ses 71 ans. Donc on lui passe le bonjour si jamais on la croise. Si vous la croisez dans la rue, n'hésitez pas à lui souhaiter un joyeux anniversaire. Alors on va quitter un petit peu les États-Unis pour revenir à Bruxelles. Pour parler un petit peu d'événements qui ont lieu cette semaine. Et comme tout l'été en ce moment, il y a des super concerts au centre culturel d'Anderlecht et qui est l'Escale du Nord, qui se trouve au numéro 3 rue du Chaplin à Anderlecht, c'est juste à côté de Saint-Guidon. Des concerts à petit prix parce que c'est 4 euros. Et chaque jeudi de tout l'été jusqu'au 20 août, donc on a encore un petit mois de concerts, on a des super concerts de différents styles, des styles qui changent chaque semaine. Avec cette semaine le concert de Nina Maleza, qui est un trio qui est mené par trois femmes aux voix hyper harmonieuses. C'est des compositions originales qui sont inspirées par des rythmes passionnés et énergiques d'Amérique du Sud. Ça donne un mélange dans lequel toutes ces sonorités latino-américaines traditionnelles sont fusionnées avec des textes qui sont ultra prenants pour créer au final des paysages sonores qui sont profonds, qui sont remplis de vitalité, pardon. C'est extrêmement vivant, c'est extrêmement coloré comme musique. Et c'est un groupe qui s'auto-définit comme des femmes qui s'unissent dans des mélodies harmonieuses inspirées de rythmes de leur terre. C'est Nina Maleza, on aura l'occasion du coup d'aller écouter ça. Et donc comme je le disais, ça se passe du côté du centre culturel d'Anderlecht, l'Escale du Nord, dans lequel il y a une exposition sur des stickers qui a lieu en ce moment même, qui est curatée, je pense qu'on dit en français, mais je pense qu'il y a un meilleur mot que ça, mais en tout cas qui est... commissionné, qui est dirigé par l'artiste Zephyr, le street artiste Zephyr, un artiste bruxellois qui est très actif dans la communauté des stickers et à qui il a été demandé du coup d'organiser une exposition sur les stickers à Bruxelles. Donc c'est l'occasion de faire d'une pierre deux coups en allant écouter un concert à petit prix, à prix gentil, et en se baladant dans l'exposition qui est ouverte au centre culturel d'Anderlecht pour découvrir un petit peu le monde, j'ai envie de dire underground, mais overground des stickers à Bruxelles, parce que c'est un monde qui fourmille et qui est très actif en ce moment même. Donc c'est un bon moment pour se pencher sur ce petit milieu. Si vous le connaissez pas encore, moi je vous recommande. Voilà, de quoi découvrir plein d'artistes bruxellois. Il y a Zephyr, il y en avait d'autres, on avait vu, il y a Wanto, etc. Donc une exposition, faite aussi par des artistes bruxellois, pas que sur eux. Donc voilà, les autres concerts au centre culturel d'Anderlecht, c'est tous les jeudis, 8 jeudis, 8 voyages, un seul but, nous faire danser. Ça c'est annoncé très clairement, le but c'est de danser. Donc c'est l'occasion de remettre un petit peu de soleil dans nos jeudis soirs, vu que là en ce moment on a un petit peu de pluie, mais c'est cool. On est pile au milieu de cet été là quasi. Bruxelles est coolement vide. Moi, à chaque fois que je viens à Radio Campus, je ne croise plus personne sur ma route. Donc, c'est l'occasion de croiser un peu du monde, de re-sociabiliser. Il y a à manger sur place, évidemment. Il y a une zone pour les enfants. Les portes ouvrent à 18h et le concert commence à 19h. Il n'y a pas d'annulation. Si jamais il pleut ce jeudi, eh ben, les concerts auront lieu à l'intérieur du centre. Normalement, c'est en extérieur. Mais s'il pleut, ce sera à l'intérieur. Donc, pas de souci en cas de pluie. Les concerts sont maintenus. C'est à prix libre, minimum 4 euros. Et c'est gratuit pour les enfants de moins de 12 ans. Et pour les articles 27, c'est 1,25€. Donc voilà, plein de raisons d'y aller. Ça coûte pas cher. La musique est chouette. Et en parlant de musique qui est chouette, je vous propose qu'on écoute un petit peu des morceaux du groupe Nina Maleza. On va écouter deux versions live parce qu'il y a pas mal de captations live et c'est vachement, vachement vivant comme je le disais juste avant, donc c'est cool de pouvoir aussi écouter des versions live. On va écouter une version live du morceau Te Fumo, qui est une captation live plutôt cumbia au Sounds, le bar de jazz qui est rue de la Tulipe à côté de Fernand Coq. Donc une captation live de Te Fumo qui a été captée en mars 2025. Et alors juste après ça, on écoutera une captation de, pardonnez mon accent, Quiero Vivir Piola, je ne sais pas si c'est comme ça que ça se prononce. Une captation un peu plus récente qui date de juillet 2026. En tout cas, c'est l'upload, mais ça a été pris en 2026, je ne sais pas trop quand. Mais donc, une captation assez récente, l'occasion de voir un petit peu l'évolution des sonorités de ce groupe. Et on terminera avec une version album de Yo no soy ta chérie, qui, il me semble, veut dire « Je ne suis pas ta chérie », extrait de l'album Ruda, qui était sorti en 2025, il y a un peu plus d'un an, en mars 2025, album de Nina Malesa. Donc ce sera trois temporalités différentes. Je vous laisse avec Nina Malesa, et si ça vous plaît, ben, n'hésitez pas à aller pointer le bout de votre nez ce jeudi du côté de Saint-Guidon, au Centre Culturel Anderlecht. Je vous rappelle l'adresse, c'est au numéro 3 rue du Chapelain, et c'est prix libre à partir de 4 euros. Donc franchement, la vie est belle, je trouve. Je vous laisse avec Tefumo, bonne écoute à vous.
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C'était Yo no soy ta chérie de Niña Maleza, extrait de leur album Ruda. Et juste avant ça, on écoutait deux autres morceaux du même projet, à savoir Quiero vivir piola et juste avant ça, Te fumo ou Te fumo. Vous m'excuserez parce que je ne suis pas extrêmement fort en langue étrangère. Moi, j'ai fait allemand à la base. Donc, les langues hispaniques, c'est un petit peu moins ma spécialité. Alors, elles sont en concert donc ce jeudi, comme on le disait, au Centre culturel d'Anderlecht, l'escale du Nord. C'est au numéro 3, rue du Chaplin. Ça va être super. Ça va être super doux. Et ça va être dansant. Et ça va être engagé. Et comme je le disais juste avant, il y a une exposition sur les mondes des stickers à Bruxelles, au même endroit, au même moment, qui est aussi accessible les mercredis entre 11h et 17h et le jeudi à partir de 11h du matin. Et donc je cherchais un petit peu le nom des artistes exposés, et donc il y a bien évidemment Wunto, Mage, Sean Falafel, Soyez Sauvage, RS Club, Horus, Courage, Kidzuku, Oli, Jim Carrey, Thames, Simone et bien d'autres. Et donc c'était l'artiste pluridisciplinaire Zephyr à qui on avait demandé de sélectionner une quinzaine d'artistes francophones et néerlandophones qui évoluent autour de l'univers du sticker pour faire cette exposition. Et cette expo, elle fait suite à une autre collaboration que Zephyr a fait avec la Fourmilière, bar et lieu culturel d'Anderlecht, dans lequel l'artiste a récemment été demandé de recouvrir entièrement des toilettes de stickers. Donc voilà, moi je trouve ça très chouette que cette forme d'art urbaine est en train d'avoir un peu plus de lumière sur elle, parce que je trouve que le monde des stickers, c'est encore un tout petit peu sous-coté en ce moment à Bruxelles, alors qu'il y a tellement de choses intéressantes qui se passent quand on accepte de s'arrêter un petit peu de marcher dans la rue pour regarder un petit peu ce qui se passe autour de nous, parce qu'il y a plein de belles choses, il y a plein de stickers remplis d'humour, que ce soit dans leur contenu ou dans leur positionnement, dans comment ils sont affichés. C'est vraiment une forme d'art à part entière, donc je suis très content, moi, pour ma part, de que cette exposition ait lieu, et elle sera là jusqu'au 28 août, donc on a encore un petit mois, un grand mois même, pour aller voir cette exposition. Alors, on va quitter un tout petit peu Anderlecht pour aller regarder ce qui se passe du côté de Laeken, parce qu'on a un concert bien spécial qui est ce mercredi après-demain, le mercredi 29 juillet. C'est le concert de René Binamé, le concert bigarré et bizarre de René Binamé. René Binamé qui est une sacrée figure du punk rock alternatif belge, puisque c'est un groupe belge qui a été formé en 88 sous le nom de René Binamé et les Roues de Secours, et qui fait une sorte de punk rock alternatif, anarcho-punk. Année 88, première année où ils font leur premier concert et où ils sortent un premier vinyle qui n'a pas de titre. Et puis après, ils ont sorti plusieurs autres projets à partir de là. À partir de 88, il y a eu en 1990 un 45 tours qui s'appelle Jivuyes Tichin ou Tichin, une reprise en wallon de I Wanna Be Your Dog des Stooges, de Iggy Pop and the Stooges. De nouveau, je parle pas wallon, vous excuserez mon accent. Ils ont sorti un autre EP en 95 qui s'appelle En juin, Fume ce qu'il te plaît. Et enfin, un album studio en 96 qui s'appelle 71, 86, 21, 36. Avec pas mal de chansons de révolte dessus, des reprises de classiques de la chanson révolutionnaire et ou anarchiste, mais mitonnée à la Binamé, avec des guitares électriques, de la batterie, du synthétiseur, mais aussi du piano, du violoncelle, donc un truc assez, assez marrant. Un album qui était sorti sur le label Arrege. Et il y avait aussi une compilation en 98 qui s'appelle Noël, etc. Donc pas mal de... un groupe assez productif et qui est encore actif aujourd'hui et donc qui joue à un endroit qui s'appelle le Sprock. C'est numéro 122 rue du Brook à Laeken. J'ai pas vu de prix passer, donc je présume que c'est gratuit, mais on sait jamais trop avec ce genre d'événement quand il y a peu d'informations à prendre avec des pincettes. Je vérifie un petit peu en temps direct, voir si je trouve un prix d'entrée, parce que j'ai rien vu passer, mais j'essaie de croiser un petit peu les informations. Comme on m'a appris à l'école, c'est toujours important de croiser les sources. C'est la base de la démarche empirique. Mais écoutez, non, je vois pas de prix affiché. Donc on croise les doigts, mais on présume que c'est peut-être gratuit, on sait pas trop. En tout cas,
C'est à l'accueil numéro 122 rue du Brook, de l'anarcho-punk bien libertaire. Je vous propose qu'on se plonge un petit peu dans l'univers du groupe pour découvrir un peu ça, parce que moi personnellement je ne connaissais pas René Binamé avant de faire cette chronique, et ça a l'air assez engagé et rigolo. J'ai choisi trois petites tracks pour vous qui sont issues de trois temporalités complètement différentes. On va commencer avec une track qui s'appelle Juillet 1936, qui est extrait de leur tout premier grand album 71-86-21-36, qui était sorti en 1986. Ensuite, on écoutera Le Courage des Oiseaux, qui est extrait de leur projet En mai, Fais ce qu'il te plaît, qui était évidemment juste avant, en juin, Fume ce qu'il te plaît. Et après ça, donc ça c'est 1994, donc on est 8 ans plus tard. Et après ça, on écoutera le grand classique Hop là, on est reparti, titre incroyable, extrait de, du projet Qu'est-ce que tu fais du week-end, qui était sorti en l'an 2000, donc 6 ans plus tard. Donc là, on a immédiatement 14 ans de musique résumée en 3 morceaux. Un univers assez barré et engagé, surtout dans les derniers projets. Si ça vous tente, le concert c'est ce mercredi 29 juillet à 20h au Sprock, SPROK 122 rue du Brook. Je vous propose de vous laisser avec René Binamé, de vous laisser porter par ses chansons engagées, par leurs chansons engagées. Et si ça vous plaît, ben, je vous dis rendez-vous ce mercredi. Bonne écoute à vous, je vous laisse avec le premier morceau de ce trio de découvertes, le morceau Juillet 1936. Bonne écoute à vous.

0: Oui, c'est parce que, en fait, le message que je t'avais envoyé, il y a eu une figure, comme on dit, ça y est, le URE, l'URE, et une figure, comme on dit, ça y est, le URE, l'URE, et une figure,
1: c'est Marco. Pouvez-vous me rappeler au 081 Non, au 010. Ça y est, c'est reparti.

Un parcours mixte, tout un parcours virtuel qui lance des messages.

0: Tu taxais au passage, j'imagine.
1: Bah, évidemment.
2: 4 par personne minimum.
3: Alors, en général, j'aime bien les gens qui ont des chiens.
4: Enfin, Steak Royal, Prochette Royal et à vous.

C'est hop là, on est reparti du groupe René Binamé qu'on vient d'écouter à l'instant, un morceau très marrant je trouve et sacrément bien produit. Et juste avant ça, on écoutait deux morceaux un peu plus tôt dans la discographie de René Binamé. C'était Le Courage des Oiseaux et juste avant ça, Juillet 1936. Trois morceaux qui montent quasi deux décennies du groupe puisque le dernier morceau datait de 2000 et le tout premier qu'on a écouté datait de 1986 et entre les deux un morceau de 94. René Binamé, un groupe qui part un peu dans tous les sens comme vous avez pu l'entendre et qui sera donc en concert comme on le disait ce mercredi 29 juillet à 20h au Sprock, SPROK. Sprock, c'est le 122 rue du Brook à Laeken dans le 10-20. Donc n'hésitons pas à aller faire un petit tour pour voir un peu ce que les tontons de l'anarcho-punk belge ont encore à raconter. Alors, il nous reste plus tellement de temps parce qu'il nous reste une petite demi-heure et j'avais encore un petit truc dont je voulais vous parler à la fin. Donc il me reste encore allez, de quoi vous parler d'un événement encore dans un autre style pour changer drastiquement de style. C'est un événement drum and bass qui a lieu ce vendredi 31. C'est les 5 ans du collectif Drum and Beer, un collectif qui organise des soirées drum and bass, vous en doutez bien. C'est les 5 ans du collectif, c'est la 40e édition de Drum and Beer. Parce que la première soirée, la première édition avait eu lieu le 3 octobre 2021. Et quelques mois plus tard, le collectif officiel est né. Et depuis lors, ils organisent plein de soirées drum and bass un peu partout. Et donc là, c'est l'occasion de fêter les 5 ans du collectif, les 5 ans de ces soirées, avec une soirée entièrement gratuite qui est organisée à la Brasserie de la Source ce vendredi de 20h jusqu'à 3h30 du matin.

Donc une nuit complète de drum and bass gratuite avec de la super bonne bière parce que c'est la bière de la brasserie de la source, bière que vous pourrez boire à la source, bien évidemment. Donc voilà, qu'est-ce qu'on peut imaginer de mieux? Je sais pas trop. Des super bonnes bières locales, de la bonne musique. Pour l'occasion, c'est quasi que des DJ du collectif, de l'organisation du collectif qui vont se succéder. Quasi complètement, parce qu'il y aura aussi James Marvel et Amia, qui sont deux invités, mais proches du collectif. James Marvel qui est quand même une belle petite célébrité dans le monde de la drum and bass. Si vous connaissez pas, on aura l'occasion d'écouter juste après pour se mettre un petit peu en jambes. Il y aura différents styles de drum and bass tout au fil de la soirée. On a James Marvel, Amia, D-Phase, MC Disper, Obvious, Sellerman, Initial et CK. Chaque artiste qui va vraiment venir avec sa propre patte, donc c'est l'occasion de fêter un peu plein de styles différents de drum and bass, de se laisser porter par plein de trucs. C'est assez chouette parce que ce sera pas une soirée thématique avec un seul style. Et comme je le disais, il y a James Marvel qui est en tête d'affiche de cette soirée, petite célébrité qui avait déjà joué il y a quelques années au Compass, juste après Chase and Status, qui sont quand même des énormes légendes de la drum and bass. Normalement elle ne devrait plus être à présenter, et donc un ami du collectif qui sera là. Je ne vais pas vous présenter tout le monde parce qu'il y a pas mal de gens, mais en tout cas ce qu'il faut savoir, c'est que pour fêter l'anniversaire en grande pompe, c'est le Aleph Dub Sound System qui va assurer la sonorisation, un système son assez imposant qui le plus souvent est plutôt utilisé en musique dub, mais qui convient très très bien à la drum and bass aussi, puisque le dub c'est quand même une des racines principales de la drum and bass, c'est de là que proviennent toutes les lignes de basse. Et donc voilà, c'est Luc, le propriétaire du système, qui est un gars super sympa, qui va installer tout ça, qui est indépendant et qui adore s'occuper de ses plantes et de ses animaux, on me chuchote dans l'oreillette. Et c'est lui qui cherchait justement à jouer, enfin à mettre son système son plutôt dub dans des scènes drum and bass pour voir un petit peu ce que ça pouvait donner. Donc un ami également du collectif, ils se connaissent depuis pas mal de temps. Tout ça, ça se passe à la Brasserie de la Source, comme je le disais. Brasserie de la Source numéro 4, rue Dieudonné Lefebvre, pareil à Laeken. Donc c'est le long du canal, c'est juste à côté de la Brasserie de la Seine, pas très loin du magasin 4 non plus, pour celles et ceux qui suivent un petit peu l'affaire. Voilà, que vous dire de plus. Donc évidemment un max de bonnes bières brassées sur place. Ça se passe dans le Brew Pub, un espace qui accueille assez régulièrement des événements à la Brasserie de la Source. Donc voilà, c'est à partir de 20h. Il y a des pizzas maison qui sont en vente jusqu'à 22h si vous voulez manger sur place. Il y a de la musique et de la bière jusqu'à 3h30 du matin. Donc une belle soirée qui s'annonce. Je vous propose, et donc c'est gratuit, je le rappellerai jamais assez, c'est gratuit, donc allons-y. On va écouter deux morceaux de James Marvel, deux morceaux assez récents. On va écouter Bun Bun, qui est une collab avec MC Mota, et The Riddler, qui est une collab avec MC Mota et Murdoch. Alors là, c'est juste parce que c'est un peu le seul artiste de la progra qui a sorti des musiques qui sont disponibles publiquement, mais évidemment, comme je le disais avant, il y aura plein d'autres styles. Donc c'est l'occasion aussi, comme je le disais, de découvrir plein de styles différents de drum and bass. Là on va juste écouter un échantillon qui n'est pas représentatif de l'entièreté de la soirée, mais juste de la tête d'affiche qui va se produire en fin de soirée. Enfin je crois qu'il joue en avant-dernier, pour être très spécifique, parce que c'est Amia qui va clôturer la soirée. Je vous laisse avec Bun Bun, qui était sorti sur un album où il y avait tous des remixes de Bun Bun, mais ça c'est l'original, qui était sorti en septembre 2024, Bun Bun. Et juste après ça, on écoutera The Riddler de James Marvel également, qui était sorti en 2018. Voilà, deux styles de drum and bass propres à James Marvel. Je vous retrouve après ça pour parler d'un autre événement qui me tient fort à cœur avant de clôturer ça. Donc on va aller en vitesse. Je vous laisse avec ces deux morceaux et on se retrouve juste après ça. Bonne écoute à vous.

C'était The Riddler de Murdoch, James Marvel et MC Mota. Et juste avant, on écoutait Bun Bun de James Marvel et MC Mota. James Marvel qui sera en live ce vendredi 31 juillet, ce vendredi 31 juillet de 20h à 3h30 à la brasserie de la Source pour une soirée drum and bass, la 40e édition de Drum and Beer pour les 5 ans du collectif. Et donc si vous voulez vous aussi participer à cet engouement populaire et gratuit autour de la drum and bass, ben c'est ce vendredi à la brasserie de la Source qui est au numéro 4 rue Dieudonné Lefebvre. Donc n'hésitez pas à aller passer votre vendredi soir devant les platines du German Beer si ça vous tente. Il est dans 5 secondes, il sera 18h, ce qui veut dire qu'il me laisse plus beaucoup de temps pour clôturer ce Campus Info. Il me reste en tout cas juste le temps de vous dire que l'entièreté de cette émission est en rediffusion comme chaque semaine sur radiocampus.be. Vous allez sur radiocampus.be, puis vous cliquez sur émission, puis vous cliquez sur Campus Info, et puis vous retrouvez la date d'aujourd'hui. Et là vous aurez la rediffusion en audio avec aussi la liste de tous les événements mentionnés, les petits liens pour avoir les détails des événements, etc. et tout, ainsi que les playlists des émissions pour voir un petit peu quel morceau a été joué à quel moment dans l'émission, si vous voulez retrouver des trucs, par exemple les morceaux Bigarré de René Binamé ou alors les morceaux magnifiques de Nina Malesa. Alors il me reste 15 minutes, pourquoi est-ce que je me garde 15 minutes, c'est pour vous jouer un morceau assez spécifique. C'est un morceau qui s'appelle Entouré de statues, mais il s'appelle pas Entouré de statues, il est écrit avec des signes chinois, mais ça veut dire entouré de statues. C'est un morceau d'un artiste flamand qui s'appelle Vanitas, un artiste que j'aime énormément. Et pourquoi est-ce que je vous parle de Vanitas et pourquoi est-ce que je vous joue un extrait d'un album à lui qui est sorti en 2018, album qui s'appelle Musée en plein air, écrit en chinois. Eh bien, c'est parce que Vanitas sera en concert très bientôt. Il sera en concert fin août, le 29 août, à un festival qui s'appelle Slush Wave et qui est, moi, mon festival préféré du monde. Alors, pour l'instant, de Belgique, mais du monde, c'est pas mal non plus. Un festival qui est un festival sous-côté, un festival d'ambient, et c'est un style d'ambient bien spécifique qui s'appelle la Slush Wave. Et je vais pas trop vous en parler maintenant parce qu'il me reste plus beaucoup de temps, mais lundi prochain j'aurai l'honneur d'avoir un invité qui est l'organisateur, un des organisateurs du festival, pour faire une émission spéciale sur Slush Wave, ce festival qui a lieu à Courtrai. Donc je vous donne rendez-vous déjà lundi prochain à 17h pour une super interview longue et compréhensive sur le festival Slush Wave, pour parler un petit peu du style de musique, de à quoi ça ressemble un petit festival comme celui-là, parce que c'est vraiment un tout petit festival qui est tout public et très calme et très doux. Et moi c'est pour ça que je l'adore, parce que c'est un endroit très chouette à taille humaine. Et donc en attendant cette interview de la semaine prochaine, ben, je voulais déjà vous jouer un morceau, le morceau Surrounded by Statues, entouré de statues, de Vanitas. Comme je le disais, l'émission est en rediffusion et ce sera pareil la semaine prochaine évidemment sur le site de radiocampus.be. Je vais rendre l'antenne pour vous laisser avec ce morceau de Vanitas et pour laisser après moi la place à Histoire de Savoir, normalement, qui devrait reprendre l'antenne juste après moi. Je vous souhaite déjà une excellente soirée, si jamais vous avez l'occasion de passer une excellente soirée. Si vous avez un petit 15 minutes devant vous, mettez la musique à fond, fermez les yeux, ouvrez les fenêtres, laissez le petit vent frais bercer votre appartement, si vous êtes en appartement, ouvrez la fenêtre de la voiture, si vous êtes dans la voiture, laissez-vous bercer par les bruits de la ville, parce que c'est de la musique qui s'y prête beaucoup, c'est de la musique un peu contemplative. Moi, c'est de la musique qui procure beaucoup de plaisir à mon cœur. Et j'essaierai aussi d'ailleurs de faire une interview de Vanitas lui-même, mais ça, je peux encore rien vous promettre pour l'instant. Passez une excellente soirée et surtout, n'oubliez pas que l'absurde n'a de sens que dans la mesure où l'on n'y consent pas. En effet, un être humain devenu conscient de l'absurde lui est lié pour jamais. Un être humain sans espoir et conscient de l'être n'appartient plus à l'avenir.
Bonne soirée à vous sur Radio Campus.

Bonjour, bonjour et bienvenue dans Histoire de savoir sur Radio Campus, la radio de la communauté de l'Université libre de Bruxelles. Bienvenue dans Europolis, Thomas Guessenix au micro. Aujourd'hui, nous allons parler d'un ouvrage publié aux éditions de l'Université de Bruxelles dans la collection Maison des sciences humaines. Son titre, Rendre le vivant politique. En mêlant les apports de l'anthropologie, de la géographie, de la sociologie, des relations internationales, de la science politique et de la philosophie, cet ouvrage, Rendre le vivant politique, rassemble des contributions qui, toutes, visent à interroger les modes d'existence du ou des vivants sous leurs différentes formes et, partant, à explorer les enjeux politiques qui en découlent. L'ouvrage espère contribuer à la réflexion sur la politisation des relations entre les vivants. On va en parler au cours de cet entretien que recouvre ce concept de vivant. Trois invités pour nous en parler aujourd'hui. Trois chercheuses et chercheurs qui ont coordonné cet ouvrage collectif. Il s'agit de Christelle Vanneau, Éric Fabry et Virginie Arantes. Virginie Arantes est docteur et chercheuse FNRS en sciences politiques et sociales à l'Université libre de Bruxelles. Ses travaux se concentrent sur la politique environnementale mondiale, la gouvernance du vivant et le nationalisme, avec un accent sur les dynamiques politiques environnementales et sociales en Asie et particulièrement en Chine. Après une thèse à l'Université de Laval, au Canada et à l'ULB, Christelle Vanneau a été chercheure postdoctorale à l'Université de Vienne. Elle enseigne actuellement comme chercheure enseignante à Sciences Po Grenoble et elle continue de mener ses recherches sur le vivant à l'ULB et plus particulièrement au RÉPI. Éric Fabry, lui, mène ses recherches à l'ULB. Il est également chercheur FNRS. Ses travaux en théorie politique portent sur l'ontologie du vivant, la philosophie de la propriété et la question de l'héritage. Avec eux, donc, nous allons explorer cet ouvrage dont je vous rappelle le titre, Rendre le vivant politique, publié aux éditions de l'Université de Bruxelles dans la collection Maison des sciences humaines.

0: Rendre le vivant politique, c'est donc le titre énigmatique qu'on va tenter d'éclaircir en compagnie de nos trois invités du jour. Donc je rappelle Virginie Arantes, Christelle Vanneau et Éric Fabry. Un titre énigmatique qu'on va tenter d'éclaircir en compagnie de vous trois. Hein. Donc vous deux, Virginie et Éric, vous êtes en studio et puis Christelle, vous êtes en ligne depuis Grenoble. Le terme vivant renvoie dans son sens commun, on le sait, à la biologie, à l'étude du fonctionnement organique de la vie, vous l'expliquez dans votre ouvrage. Mais dans le contexte de ce livre, il se réfère à une approche scientifique et philosophique qui vise à dépasser la simple dichotomie entre nature d'un côté et culture de l'autre. Et il met en avant la relation dynamique et complexe entre les êtres humains, les autres formes de vie et leur environnement. Ça, c'est ce qui permet de poser un peu les bases du débat. Alors d'abord, dépasser la dichotomie entre nature et culture, qu'est-ce que ça veut dire? Qui veut s'y coller?
1: Donc Virginie. Moi je veux bien commencer, oui. En fait c'est de voir, de comprendre comment le vivant est, comme vous l'avez dit, est contingent historiquement et géographiquement situé, donc dans la modernité occidentale, par exemple en Chine, donc ce terme a évolué, enfin la nature, le terme de la, cette division nature-culture n'a à vrai dire jamais existé. Donc, le concept de nature a évolué à travers l'histoire et a été façonné par des influences philosophiques, cosmologiques et politiques dans le contexte chinois. Donc, par exemple, le taoïsme, ça veut dire ce qui va de soi ou ce qui est spontané. C'est une réalité qui émerge sans intervention extérieure dans cette vision de la nature. Donc, il n'y a pas cette compréhension de division entre nature et culture. Donc, c'est un tout interconnecté. Et donc en Chine, ce terme de vivant n'a pas de sens si ce n'est de le connecter avec l'arrivée de la science occidentale et de l'industrialisation, où la Chine s'approprie des théories évolutionnistes et mécanistes occidentales. Donc c'est à partir du 19e siècle. Et je ne sais pas si les personnes qui nous écoutent sont spécialistes de la Chine, mais en tout cas, maintenant, il y a une volonté de revenir à ces traditions, de revenir aux traditions taoïstes, confucianistes, donc où il n'y a pas cette division nature-culture qui a été développée dans les contextes occidentaux. Donc,
0: on a compris, Virginie Arantes, que ça, vous voyez ça avec votre prisme, hein, votre regard de spécialiste de l'Asie et de la Chine en particulier. Vous avez chacun écrit un article qui se retrouve dans cet ouvrage collectif dont je rappelle le titre, « Rendre le vivant politique », pour expliquer un peu la manière dont vous avez pris en charge votre participation, votre communication par rapport à ce travail sur le vivant. Vous avez écrit un chapitre qui s'intitule « Quand le parti, pour parti communiste chinois bien sûr, devient la voix du vivant, parcs nationaux et civilisations écologiques en Chine ». Vous parlez du vivant de manière globale, vous le voyez avec votre prisme, Virginie. Vous diriez quoi pour définir le vivant et cette distinction, cette dichotomie qui existait et que vous essayez de dépasser, Éric Fabry par exemple, entre culture et nature?
2: Je pense que ce que Virginie a très bien souligné, c'est que le terme de vivant ne prend sens que par rapport à cette dichotomie nature-culture. En fait, c'est une forme de réaction par rapport aux limites qu'on aperçoit de cette manière de penser l'homme face à la nature. Et c'est même pas l'homme, ou alors justement dans la figure de l'homme romantique blanc, vous voyez peut-être ce tableau avec... j'ai oublié le nom évidemment du peintre maintenant, mais ce grand tableau romantique de l'homme face à la nature, il y a une tempête en face. Et cette espèce, on va dire, d'imaginaire typiquement moderne de l'homme qui serait maître, dominateur, qui serait face à la nature, avec cette espèce de défi lancé par le créateur de comprendre la nature, de comprendre ses lois et puis de la dominer. En fait, c'est cet imaginaire-là qui a façonné aussi toute une partie de la modernité, et pas seulement dans le rapport des sciences à leur objet. Et c'est un peu ça, ce sur quoi mon chapitre revient, c'est aussi même dans le rapport des individus au monde, dans cette idée que finalement la nature, elle est là pour être appropriée, d'où le terme « appropriendo ». L'idée que c'est une nature qui, par définition, est à disposition, est là pour être appropriée et pour servir en fait des projets humains. Et ça, c'est ce que mon chapitre essaye de creuser. Et donc, l'ensemble de l'ouvrage cherche à approfondir en fait cette division nature-culture, ses limites, et comment est-ce qu'en fait, en remobilisant un concept comme le vivant, on peut se débarrasser en fait des œillères que nous mettent cette manière de penser que nous met cette manière de penser, l'homme contre la nature d'une certaine manière.
0: Voilà, il y a plusieurs débats hein, qui prennent part au cours de dans cet ouvrage hein, qui vont être mis en perspective. On y reviendra dans un instant, mais d'abord je précise que vous, pour essayer de comprendre exactement ce dont vous venez de parler, Eric Fabry, vous êtes l'auteur d'un article intitulé « Ontologie naturaliste et propriété au-delà du vivant comme appropriandum », comme vous venez de le prononcer. De votre côté, vous qui êtes à Grenoble, Christelle Vanneau, vous avez écrit un article qui revient en gros sur les catastrophes naturelles qui a marqué les esprits, et puis vous les élargissez le débat évidemment, c'est celle du tsunami en 2004. Le titre de votre chapitre, c'est « Les écosystèmes face aux catastrophes naturelles, solutions entre guillemets, malgré eux ». Alors vous aussi, comment est-ce que vous placez le vivant dans ce contexte-là ?
3: Eh bien, effectivement, le chapitre que j'ai écrit participe aussi un peu à questionner cette séparation entre nature et culture, puisque cette séparation donc, des modernes, comme l'expliquait Virginie auparavant, elle a été faite finalement pour pouvoir étudier la nature, pour pouvoir la rendre séparable finalement des objets humains finalement, de la rendre séparable pour pouvoir quelque part non seulement l'étudier mais aussi la dominer. Et finalement on a redécouvert qu'il y avait d'autres cultures que celles des modernes et qu'elles avaient pu construire d'autres formes d'appréhension de la nature et donc on vient un peu par le vivant questionner un petit peu ça aussi. Et donc dans mon chapitre, je suis revenue sur les catastrophes naturelles tout simplement parce que on a eu tendance à penser les catastrophes naturelles comme quelque chose d'assez éloigné des Européens, et notamment les catastrophes naturelles, celles qui peuvent être liées au changement climatique. Et puis, bien récemment, on s'est rendu compte, en fait, avec les inondations et d'autres formes de catastrophes naturelles, qu'elles étaient bien présentes. Et donc, je suis revenue par le biais de la catastrophe du tsunami de 2004 sur cet agir. Est-ce que les catastrophes naturelles sont-elles vides d'agir ou bien, en fait, est-ce qu'il y a quelque chose à développer en termes de politique humaine ? Et donc, j'ai étudié des volontés qui ont voulu, en fait, reconstruire après la catastrophe pour intégrer, finalement, la catastrophe aux politiques humaines. Donc, faire place, quelque part, aux catastrophes telles qu'elles peuvent s'exprimer, que ce soit des inondations, que ce soit un tsunami, afin d'avoir des infrastructures qui soient des infrastructures plus vertes. Et donc, j'ai étudié un petit peu cela. Voilà.
0: Voilà pour vos trois communications, comme ça on y voit un peu plus clair sur la répartition de vos compétences et de vos tâches dans cette écriture et dans la direction de cet ouvrage collectif, hein, parce qu'il y a d'autres personnes qui ont également écrit des chapitres, rendre le vivant politique. Alors, vous dites dans votre ouvrage, choisir de considérer le vivant plutôt que la nature force à porter davantage d'attention au tissu du vivant et aux relations multiples et complexes existant entre les êtres, plutôt qu'à la seule manière dont les humains agiraient de façon unilatérale sur leur environnement. Et vous dites même, comme l'implosion des frontières entre les mondes lors de la rencontre d'une femme avec un ours. Je reviens sur cette phrase parce que elle est symptomatique d'un ouvrage récent qui s'appelait « Croire aux fauves », si je ne m'abuse. Et dans la littérature, même assez grand public, vous faites allusion aussi à d'autres ouvrages, hein, entre autres celui... de Vinciane Després, je pense, habité
2: en oiseau, je pense.
0: En oiseau, ouais, c'est habité en oiseau. Enfin bref, on sent bien que ça percole dans la société, cette idée d'essayer de comprendre les choses de manière différente. Quand vous dites le vivant plutôt que la nature portait davantage d'attention au tissu du vivant, qu'est-ce que vous voulez dire à travers cette formule ?
3: Si je peux me permettre une petite réaction par rapport à croire aux fauves, ce que j'ai trouvé fantastique dans cet ouvrage, c'est la manière dont
0: croire aux fauves, hein, c'est ça, vous revenez là-dessus.
3: Oui. Oui. C'est la manière en fait dont l'autrice, Natacha Martin, oui. accepte en fait la perte de pouvoir qu'elle pouvait avoir sur sa propre trajectoire. Mmh. C'est-à-dire qu'elle rencontre un ours, elle se fait attaquer et en fait après découle de cela toute une réflexion sur la place du vivant. Et donc c'est ça qui, par tissu du vivant, on voit qu'il y a un renversement de l'agentivité, et c'est ça qui est fascinant en fait dans ce type d'ouvrage.
0: Eric,
2: Je pense qu'en fait c'est un très bon exemple que vous donnez de la dynamique générale qui anime ce livre, c'est-à-dire qu'en fait le regard moderne il est unilatéral, dans le sens où il va être porté sur la nature avec des yeux d'humain, d'une certaine manière. On va voir quelque chose, une ressource, on va se demander okay, comment on la gère, comment on l'organise, comment on fait ceci, comment on fait cela, et avec différents imaginaires qui vont animer notre rapport à cette ressource, typiquement un imaginaire extractiviste, un imaginaire capitaliste, un imaginaire de conservation, ça va vraiment prendre forme dans différentes politiques. Et on peut penser au parc naturel. Est-ce qu'un parc naturel, c'est un endroit où on laisse la nature ou le vivant se développer et à lui-même, ou bien est-ce que justement on va le gérer pour pouvoir le partager, ou bien est-ce qu'on va maintenir des poches mais en fait extraire en sous-sol. Il y a plein d'options ici et on a différents imaginaires qui vont toujours, et c'est ça qui anime un peu ce rapport à la nature en tant que telle, qui vont toujours être pensés à partir de la perspective de l'humain. Et ce que le vivant oblige à faire, c'est justement...
0: Anthropocentré.
2: Oui, anthropocentré véritablement, et donc vraiment avec des yeux d'humain en disant mais comment est-ce que nous on se rapporte à ça en fonction de nos intérêts en fait. Et ce que le vivant oblige à faire, c'est à prendre le regard de l'ours en fait, et d'en croire aux fauves, c'est un petit peu ça aussi, c'est un questionnement sur mais en fait c'est une rencontre, et dans une rencontre il y a deux termes, alors comment, enfin moi je vois la rencontre de cette manière-ci, mais comment l'autre partenaire de la rencontre peut la voir, et ça c'est vraiment quelque chose, c'est pour ça que l'anthropologie est aussi importante dans l'ouvrage et dans les sources de ce renversement du regard d'une certaine manière, c'est-à-dire en fait on a beaucoup analysé le rapport des modernes à la nature, maintenant il s'agit aussi d'analyser l'autre versant, c'est-à-dire en fait aussi le versant d'autres partenaires de la mondialisation ou bien même de la modernité occidentale qui n'ont pas eu la même trajectoire européenne centrée et de se poser la question mais comment est-ce qu'eux peuvent percevoir alors ce rapport des modernes à la nature ? Et inversement, après on peut étendre le regard et se poser la question ok mais quel est alors le regard aussi de l'ours ? Quel est le regard du vivant en tant que tel ? Et donc quel type de relation on est avec ces vivants en tant que partenaire humain ? Et tout ça débouche en fait sur des ouvrages qui sont vraiment fantastiques à la fois narrativement et philosophiquement, et je pense ici aux travaux de Baptiste Morisot, que je ne peux que recommander, où il essaie justement de véritablement prendre le point de vue du vivant, et il en vient à plaider en fait pour une position de diplomate, en disant évidemment les humains ont une certaine position dans les écosystèmes, mais ce que ça ouvre comme question, c'est à partir du moment où on a ce pouvoir d'agir, cette puissance et cette capacité à prendre autant de décisions avec autant d'impact, qu'est-ce qu'on fait ? Et surtout, comment est-ce qu'on fait pour prendre des décisions qui ne sont pas des décisions uniquement centrées sur nos intérêts, mais qui intègrent des perspectives multiples ? Et donc la question du loup, par exemple, ici est un très bon exemple. Comment est-ce qu'on peut aménager des écosystèmes pour pouvoir vivre avec des loups ? Et qu'est-ce que ça implique comme renoncement ? Sachant qu'il y a évidemment un spectre d'options, de l'éradication pure et simple à une coexistence, à une domination du loup. Il y a plein d'options. Et ce qu'il va proposer, c'est une politique du vivant où les humains se font en fait diplomates pour faire dialoguer véritablement différentes perspectives sur des êtres qui habitent un même territoire.
0: Se faire diplomate, porte-parole aussi, hein, vous en parlez beaucoup, vous parlez de la cohabitation entre les humains et les non-humains, vous dites même vous avez toute une série de terminologies hein, pour distinguer l'humain du reste du vivant. On parle aussi très souvent, et ça se voit dans nos villes par exemple, parce que vous faites aussi des rapports finalement, même quand vous parlez de la Chine, Virginie Arantes, vous faites des rapports avec ce qui se passe par exemple dans les parcs bruxellois, vous dites, des parcs nationaux, en Chine par exemple ou ailleurs, ça a une certaine forme de protection, mais même en Belgique, dans des parcs, il y a des populations même entre humains qui ne se rencontrent pas, je fais un rapide rappel, mais on parle aussi de nuisibles quand on parle par exemple des renards qui peuplent nos villes. Est-ce que tout ça, c'est un rapport qui demande à être dépassé, à continuer à être interrogé pour pouvoir faire en sorte qu'on puisse vivre ensemble ? Parce qu'il y a trois débats qui sont à l'œuvre dans votre ouvrage « Rendre le vivant politique », c'est celui sur l'agentivité, le lieu et l'hybridité. J'aimerais qu'on revienne sur ces notions.
1: Donc oui, en effet, donc comme mes collègues l'ont bien expliqué, donc les débats autour du vivant sont vraiment un outil pour penser différemment notre rapport aux autres formes de vie, donc et imaginer, donc le but c'est d'imaginer des alternatives au système actuel. Et donc nous on décline ça en trois concepts, donc comme vous l'avez dit, agentivité, lieu et
0: hybridité.
1: Donc l'agentivité, moi j'aime bien un exemple tout bête de Jane Bennett, donc dans son livre Vibrant Matter, où en fait il prend un simple paquet de chips pour nous expliquer la capacité qu'ont les objets, même inerte, non vivant, à influencer ou interagir avec nous, donc même s'il n'est pas vivant. Donc si on prend un paquet de chips, donc imaginez ce paquet de chips devant vous, souvent quand vous pensez à votre saveur préférée, vous allez commencer à saliver ou avoir faim. Donc cet objet a une vous permet donc...
0: Cet objet a priori passif donc. Hein,
1: oui, il vous amène à réagir, oui. Il déclenche une action ou une pensée. Donc ça, c'est un peu pour un exemple simple pour montrer l'agentivité des objets comme, donc, qui ne sont pas des choses passives. Ils interagissent avec nous et nous influencent et participent à notre manière d'être et de voir le monde. Et donc, ici, Bennett, mais dans le livre, on parle aussi de Anatsing.
0: Avec
1: l'histoire du champignon, oui. Donc, un champignon qui, rare, donc, qui pousse dans des forêts.
0: Matsutake.
1: Oui. Donc, il a la capacité d'émerger dans des lieux complètement dévastés, pollués. Et donc, dans le livre, à partir de ce champignon, l'idée de Tsing, c'est de montrer l'interconnexion du monde. Où l'humain, en fait, donc des personnes sans emploi dans des situations précaires, donc vont cueillir ce champignon et donc développent à leur tour une agentivité. Donc c'est pour montrer que l'agentivité des êtres humains, non humains, sont interconnectés.
0: Allez-y, Eric, ça c'est pour l'agentivité, telle que Virginie nous l'a exposé. Il y a aussi le lieu et l'hybride.
2: Oui, alors juste pour revenir très rapidement sur l'agentivité, ce que ça traduit, c'est aussi un mouvement plus général en philosophie qui consiste aussi à rompre avec d'autres dualismes et avec cette idée simplement que, voilà, par exemple, on aurait un dualisme corps-esprit ou corps-matière, enfin matière-esprit, et que finalement les choses seraient juste quelque chose qui nous serait complètement extérieur. Non, en fait, tout ce que ces débats et ce que le vivant souligne aussi, c'est à quel point, en fait, nous sommes tributaires, nous projetons sur les choses un imaginaire, cet imaginaire nous affecte en retour, et donc la manière dont nous percevons les choses va nous affecter. Et ça, c'est évidemment crucial, parce que du coup, on n'est plus du tout dans une ontologie dualiste où on a d'un côté un humain dans la nature ou un esprit face à un monde qui serait complètement indépendant de ce monde. On a au contraire un esprit dans un corps, un esprit dans un monde qui est... en fait, son monde, qui l'affecte profondément, et le paquet de chips montre ça aussi. C'est, en fait, un paquet de chips n'est jamais juste un paquet de chips. Il vient, si on reprend l'exemple du paquet de chips, il vient aussi avec des sons. On peut s'imaginer ce paquet de chips sonner, on peut s'imaginer le toucher de la petite bulle d'air dedans, on peut s'imaginer le sentiment du chips ou la petite texture de gras qu'on va avoir sur le bout des doigts après. Et tout ça, en fait, est déjà dans la projection et finalement... dans ce monde auquel participe le paquet de chips. Alors là, le paquet de chips, c'est un exemple trivial, mais pour le vivant, évidemment, ça prend des dimensions bien plus grandes. Quel est justement alors ce rapport que nous avons à des animaux, à notre environnement, à des non-vivants? Il y a toute une série d'êtres parfois très très discrets, mais qui façonnent le monde. Et là, on peut penser aux bactéries, aux virus aussi, qui sont vraiment dans l'infravisible, mais aussi, évidemment, bêtement aux acariens, aux insectes qui partagent le monde et qui, en fait, rendent parfois des services écosystémiques absolument majeurs, mais sont tout à fait absents. Et on peut évidemment penser aux abeilles ici aussi. Bref, en fait, c'est ça que ça permet de décaler comme regard, de dire on n'est plus simplement dans un monde où voilà, l'extérieur, c'est des ressources à exploiter et à intégrer à nos projets humains, d'une manière qui serait simplement unilatérale, où le monde se plie simplement à notre volonté parce qu'on le maîtrise bien. Non, en fait, il y a un tissu, il y a un ensemble, et nous faisons partie de ce monde qui nous affecte en permanence, ce qui pose alors des questions énormes par rapport à notre relation à cet extérieur.
0: Oui, vous parlez à un moment dans l'ouvrage, je vais vous donner la parole dans un instant, Christelle, vous parlez à un moment dans l'ouvrage, effectivement, de la pandémie, par exemple, des rapports qu'elle a pu avoir sur nos propres manières de voir le monde et de réagir au monde aussi. Je dirais aussi cette phrase, il n'y a donc plus un sujet qui gouverne des objets ou un humain qui domine son milieu, mais une interaction réciproque entre les différents participants qui aboutit à la co-création du milieu gouverné. Voilà une phrase emblématique qui se retrouve également dans votre ouvrage « Rendre le vivant politique ». Christelle Vallaud, vous vouliez ajouter quelque chose?
3: Oui, mais tout simplement par rapport aux deux autres débats aussi, et pour continuer un peu sur ce paquet de chips, parce qu'on ne s'arrête pas finalement juste à l'imaginaire qu'il représente et à ce qu'il provoque en fait comme sensation lorsqu'on se l'imagine et qu'on se l'imagine même le partager, le goût de la chips, etc. Mais il y a aussi finalement après, là où ça devient politique, c'est que ce paquet de chips, il invoque aussi une réflexion de l'humain sur sa production puis sa consommation. Puis c'est quelque chose que l'on va consommer, que l'on va insérer dans notre corps. Donc ça soulève une question après de santé. Et donc finalement, derrière le paquet de chips, se déroule toute une réflexion sur ce tissu, sur ce qui a mené non seulement à la production de ce paquet de chips, mais ensuite ce qu'il va devenir. Et donc, c'est finalement cet élargissement qui fait, en fait, du paquet de chips un élément bien plus politique que seulement un consommable, un bête consommable inerte qui n'aurait aucun agir politique. Derrière le paquet de chips, ensuite, on peut finalement même retomber sur la question de nœud quand on réfléchit à l'endroit où il a été produit, comment il a été produit, quelles ont été les forces qui ont été mobilisées pour le produire, et puisqu'on peut tout à fait avoir attrait aussi au paquet dans lequel la chips se trouve, et donc aux questions de pollution, de plastique. Et donc, c'est tous ces éléments-là qui font que le vivant devient un objet de lutte. Et il devient un objet de lutte, donc c'est là où on a les lieux du vivant, puisqu'on s'intéresse aux endroits où sont menées ces luttes. Hein, donc on s'intéresse d'un côté à l'agentivité, donc ce principe de symétrie où on replace l'inerte, la nature, au centre de sa propre trajectoire d'agir, et ensuite on fait du mouvement sur cet agir hein, une question de lutte qui s'insère dans un lieu où on va avoir des humains qui vont s'opposer finalement sur ce qu'on peut, sur la manière dont on doit protéger le vivant. Et donc là, on est en plein dans le défendre le vivant, dans les alliances avec le vivant et dans la reconnaissance de comment est-ce qu'on prête attention au vivant. Hein. Éric parlait de Baptiste Morisot. Baptiste Morisot a eu le bon sens de finalement retrouver du langage pour parler de la manière dont on s'allie avec les loups, dont on les observe. Ah oui, on se fait diplomate. Et donc, voilà, ces trois débats, ils sont finalement très joueurs, ils nous permettent de rendre ce vivant politique, hein, pour reprendre le titre du livre, mais c'est très terre à terre, finalement. Hein, voilà, donc, je pense que sur le concept de lieu, c'était un petit peu ça. Et puis sur le concept après de l'hybride, on parle beaucoup de porte-parole, là, des médiations avec les porte-paroles du vivant. Dans les hybridations, en fait, on va revenir, comme vous le mentionnez pour la pandémie, on va revenir sur ce qui nous trouble du vivant, qui vient troubler en fait la vie quotidienne des humains. On s'est mis à porter des masques, et cette pratique de porter des masques, elle a été imposée par des humains, certes, par des porte-paroles, mais finalement, c'est le virus qui s'est imposé à nous. C'est lui qui s'est imposé à nos modes de vie et qui nous a dicté, et pour certains humains, ça a été difficile d'accepter de porter du masque, et je me demande pas si, simplement, ça a été difficile de reconnaître que nous ne sommes que humains.
0: Éric, vous vouliez ajouter quelque chose ?
2: Oui, par rapport à cette dimension de rendre le vivant politique, parce que c'est vraiment le cœur de l'ouvrage. En fait, tout ça... Pour revenir encore une fois à ce paquet de chips, à la portée politique de ce paquet de chips, en fait, vous le disiez un petit peu sur le ton de la boutade en disant le paquet de chips c'est politique, mais oui en fait, du début à la fin, de sa production à l'endroit où il va finir. Et on peut ici encore radicaliser un peu le propos en disant, mais voilà, quand on a des... Imaginons que ce paquet de chips, maintenant, une fois qu'on l'a mangé, il termine sa vie sur le sixième continent qui émerge au milieu de... je ne sais plus où exactement, mais qui est un continent plastique en tant que tel. Là, on voit à quel point, en fait, même ces modes de production viennent, et un bête paquet de chips vient en fait participer d'une évolution générale qui pose des questions politiques immenses. Et bon, là, c'est le paquet de chips, mais on peut évidemment penser à tout ce qui va contribuer au réchauffement climatique, à l'altération des environnements et à la destruction de certains environnements. Et ceci pour dire en fait que cet ouvrage, en fait, il réagit aussi à un biais qui a fait pas mal de bruit, publié par Frédéric Lordon sur son blog... il y a quelques années déjà, ça devait être 2021, je pense, 2020 ou 2021, qui s'appelait Pleurnicher le vivant, et où en fait l'attaque de Lordon est dirigée vers les Latouriens et toute une série de penseurs du vivant, et qui justement proposait de détourner leur guerre, et donc d'imaginer c'est quoi vivre en oiseau, c'est imaginer c'est quoi vivre d'une certaine manière, habiter en fait des lieux que l'on connaît, mais autrement. Et donc là où, voilà, nous, on explique ici un petit peu c'est quoi l'intérêt de ce changement de perspective, Lordon, en gros, charge contre ses penseurs en disant « En fait, le problème, c'est qu'en faisant ça, ils oublient le capital, et donc, en fait, ils oublient la question, en fait, finalement, de l'exploitation de la nature, et ainsi de suite. » Et du coup, en se concentrant trop sur comment est-ce qu'on habite en oiseau, eh bien, en fait, on oublie de s'attaquer aux chaînes de production, aux

0: Je rebondis sur ce que vous venez de dire, Eric, effectivement, parce que vous le dites dans votre ouvrage, hein, cette réflexion, donc à partir de cet ouvrage collectif, Rendre le vivant politique, que vous avez co-dirigé, Eric, Virginie et Christelle, cette réflexion ambitionne de répondre aux critiques qui incriminent la naïveté politique, que vous mettez entre guillemets, bien sûr, dont vous venez de parler, des penseurs et penseuses du vivant, et de montrer que le décentrement par le concept du vivant est susceptible de renouveler des schémas conceptuels de la lutte politique contre les effets destructeurs du capitalisme contemporain. C'est ça dont vous venez de parler, Eric. Effectivement, il faut mettre ça en exergue. Dans cet ouvrage, vous mêlez les apports de l'anthropologie, de la géographie, de la sociologie, des relations internationales, de la science politique, de la philosophie, pour que cela amène toute une série de contributions qui toutes visent à interroger ces modes d'existence dus ou des vivants sous leurs différentes formes et explorer les enjeux politiques qui en découlent. C'est vraiment ça l'idée. Il fallait que ce soit pluridisciplinaire pour qu'on essaie de mieux comprendre et décloisonner justement les savoirs pour pouvoir mieux comprendre cette théorie du vivant.
1: Oui, tout à fait. Donc pour revenir par exemple à l'exemple de Vinciane Després, donc, qui s'intéresse au chant des oiseaux, ben justement les recherches d'éthologues permettent de voir comment un oiseau fait territoire. Donc c'est une façon complètement différente de la nôtre. Ils utilisent le chant pour délimiter leur espace. Donc ça participe justement à rendre le vivant politique, à s'intéresser à comment les autres êtres développent leur territoire, comment on peut être diplomate avec eux, pour revenir à Baptiste Morisot. Donc pour complètement renverser notre façon moderne de penser donc cette division nature-culture. Pour revenir à pourquoi ça c'est politique, un autre exemple très intéressant, donc c'est celui de Frédéric Keck qui s'intéresse aussi aux maladies comme la vache folle, et donc ici rejoint aussi d'autres penseurs tels que Paul Guilibert, donc dans son livre Terre et Capital, qui montre comment la naturalisation du vivant par des états-nations ou la bourgeoisie peut légitimer certains types d'exploitation. Ici, Frédéric Keck, lui, part de la maladie pour montrer donc, que ce n'est pas juste un problème animal ou humain, mais c'est un effet de système agricole bien précis et industriel, donc qui ont modifié l'alimentation des vaches jusqu'à créer donc, des maladies. Donc, voilà, juste un autre exemple.
0: La vache qui était un herbivore et qui finit par avoir une alimentation carnée, entre autres.
2: En mangeant des farines faites avec de la vache.
0: C'est ça. Donc, alors, toute cette question, effectivement, quand je revenais sur cette question, et vous l'avez évoqué vous-même spontanément, Éric Fabry, de cette naïveté politique, vous opposez, j'imagine, à cette manière de pointer du doigt les faiblesses peut-être de votre analyse.
2: Bien sûr. En fait, ce qu'il faut bien voir, c'est que je pense que il y a plusieurs fronts à mener, et un des grands fronts qui est ouvert aujourd'hui, c'est celui de l'imagination. Ce que je veux dire par là, c'est que, en fait, cet imaginaire moderne, cette manière de penser la nature comme un ensemble de ressources à exploiter, et ainsi de suite, c'est une manière qui est extrêmement pauvre, en fait, de se rapporter au monde. On voit les choses juste comme quelque chose à exploiter, on essaie de les réduire à un minimum de chiffres quantifiables, et puis on maximise l'output, quoi. Je caricature un peu, mais c'est limite ça. Et en fait, une des manières de résister à ça, c'est de montrer que justement, il y a beaucoup plus dans les choses que simplement cette espèce de ressources à disposition qu'il s'agit de maximiser à court ou à long terme. Rendre le vivant politique, ça participe de ça. Ça participe de multiplier les regards, multiplier les perspectives, décentrer les regards, parce qu'on est en fait face à un défi majeur. C'est-à-dire, on avait commencé cette émission sur, en fait, la fin du concept de nature-culture, et vraiment la réalisation que cette manière de voir le monde comme nature et culture, comme nature objective, réifiée, extérieure, à disposition, à exploiter, eh bien, en fait, ça amène énormément de limites. Et rendre le vivant politique, ça permet ça. Ça permet de répondre un peu à ce défi qui est, mais une fois qu'on a accepté que la nature, c'est une création occidentale située, qui a ses limites et qui nous amène tout droit sur la voie d'un désastre climatique, qu'est-ce qu'on fait? Quelle est alors cette nouvelle manière de penser la nature qui doit être celle du 21e, mais aussi du 22e, 23e siècle? Comment est-ce qu'on va repenser la nature une fois qu'on voit toutes les œillères et les travers dans lesquels on s'est mis à cause de ce concept de nature? Donc là, on a un chantier conceptuel qui est réinventer un rapport au vivant plutôt qu'à la nature, Et cet ouvrage participe à ces réflexions sans les clore, puisque c'est véritablement une question ouverte. Alors on essaie de s'aventurer dans un autre article.

0: petit peu sur différents types de rapports aux vivants qui sont possibles. Ça, c'est vraiment un autre article qui est paru en 2023 dans la revue Politique de communication. Mais voilà, c'est une volonté de participer à cette réflexion qui est en cours.
1: Le vivant permet... Oui,
0: et qui est politique, juste pour le dire, c'est vraiment, je pense, ça doit bien être clair. C'est évidemment une réflexion qui est éminemment politique, dans le sens où c'est une alternative à la domination de l'imaginaire de la nature, qui, lui, est en synergie avec l'imaginaire capitaliste de l'extraction.
2: Et puis, cette naïveté politique, on la comprend aussi. On la comprend aussi parce qu'il ne faut pas oublier le rapport de force qui s'est instauré par le biais de la mise en cage, quelque part, de la nature dans son imaginaire de ressources. La nature comme ressource, c'est finalement une manière de lui ôter son agentivité, de lui ôter aussi sa pluralité. Et donc, il y a des auteurs qui sont revenus sur le travail et sur le capital. Et là, je vais prendre un exemple. C'est pour lutter contre le changement climatique, si on ne fait rien, si on laisse faire, alors on va avoir les acteurs du capital, les acteurs privés, qui vont pousser, en fait, pour des solutions de type géoingénierie. Donc plutôt qu'en fait de se transformer avec la catastrophe, ils vont vouloir se saisir de la catastrophe qui est le changement climatique et ils vont vouloir apporter des réponses au changement climatique par plus d'ingénierie, mais une ingénierie qui finalement se défait des conséquences et des problèmes qui ont mené au changement climatique.
1: Donc finalement, c'est oublié de votre chapitre.
2: Oui. Et c'est oublier que le capitalisme, il a une grande responsabilité dans l'instrumentalisation de la nature et dans ce que Eric décrivait comme étant un appauvrissement de nos imaginaires. C'est l'oubli que, après une inondation, si on ne fait rien, on va laisser des acteurs politiques d'extrême droite qui vont se saisir de la catastrophe pour pointer du doigt des responsables qui ne sont probablement rien responsables des inondations en tant que telles, mais qui vont constituer peut-être une crispation sur un enjeu d'injustice qui va être perceptible et du coup ils vont faire d'un coup la catastrophe naturelle va faire le jeu en fait d'acteurs politiques qui ne s'en sont jamais même intéressés, qui n'ont aucune réflexion écologique politique pertinente à apporter pour reconstruire nos imaginaires face au changement climatique. Et donc finalement, pour ne pas sombrer en fait dans un abysse de mauvaises conséquences, j'ai envie de dire, par rapport, par exemple, au changement climatique, il faut se ressaisir et il faut arrêter la naïveté politique et laisser, en fait, les imaginaires du vivant aux mains, en fait, d'acteurs qui souhaitent, comme à travers le capitalisme, se sont saisis de la nature comme ressource, soit qui utilisent les conséquences néfastes, comme les catastrophes climatiques, pour faire le jeu populiste pointer du doigt des responsables qui n'en sont pas. Et les acteurs politiques qui essayent ensuite de finalement construire des sociétés plus résilientes, de faire place à la nature en ville, d'accroître par exemple la capacité d'évacuation des eaux quand on a des inondations, ces acteurs-là finalement, ils sont mis sous silence. Et c'est là où il y a vraiment quelque chose de l'ordre de la lutte et il faut sortir donc de cette naïveté politique pour montrer les responsables politiques qui sont irresponsables quelque
1: voilà,
2: part.
1: La lutte, voilà. Comme vous disiez, Christelle Vanneau, effectivement, rendre le vivant politique, le côté politique est évidemment absolument dans son sens noble et militant, bien assumé. Vous parliez effectivement, je rappelle que votre chapitre s'intéressait aux écosystèmes face aux catastrophes naturelles, entre autres suite au tsunami qui a ravagé pas mal de régions du monde, mais entre autres l'Indonésie, en 2004, solution, entre guillemets, malgré eux, pardon pour la liaison malheureuse. Vous parlez évidemment jeter l'opprobre un peu sur le capitalisme, bien sûr que les dernières actualités nous laissent encore craindre le pire, par exemple aux États-Unis avec la nouvelle administration, mais chez nous c'est pas beaucoup mieux. Mais qu'en est-il, Virginie Arantes, du côté chinois, par exemple, parce que vous, je rappelle le titre de votre communication, quand le parti devient la voie du vivant, parcs nationaux et civilisations écologiques en Chine. Vous parlez aussi d'instrumentalisation.
3: Oui, voilà. Donc, dans mon chapitre, j'essaye justement de quand même relever que c'est important. Donc, même si on reconnaît que le vivant est politique, mais comment on fait en sorte que ceci ne soit pas accaparé, instrumentalisé, coopté par des acteurs autoritaires, populistes ou autres, comme le disait l'expliquait Christelle il y a un instant. Donc moi, dans mes recherches qui se focalisent sur la Chine, par exemple, j'ai donc au long de plusieurs terrains de recherche à Shanghai, enfin dans des grandes villes, par exemple, on peut s'apercevoir comment l'environnement est en fait devenu un allié du pouvoir en place pour renforcer son système autoritaire. Donc, que j'ai commencé mes recherches début 2010, ouais, milieu de 2010, et donc à cette époque, il y avait, quand il y a eu les Jeux Olympiques à Pékin, etc., il y avait les smogs, donc la pollution était devenue un enjeu vraiment de mobilisation des citoyens, où certains chercheurs s'attendaient à une démocratisation, une ouverture via ces questions environnementales qui étaient vraiment très chaudes sur le terrain. Et petit à petit, on a vu une instrumentalisation, comme vous le disiez, une cooptation des questions environnementales. Et cela, d'une certaine façon, interdit ou difficulté les actions d'ONG, d'acteurs du bas, on dirait ainsi, d'activistes, donc qui ne pouvaient plus en fait aller contre le gouvernement puisque c'était accaparé de toute la problématique de protéger le vivant, de vivre en harmonie avec le vivant, etc. Donc il y a eu une coupure, une cassure dans cette action de mobilisation et de porter des voix distinctes. Et donc, c'est ce que j'approfondis dans mon chapitre à partir des parcs nationaux, comment ces parcs nationaux, donc, qui depuis 2018 ont été instaurés, donc maintenant il y a 5 grands parcs, en fait, qui sont dans des zones où il y a des minorités ethniques, et comment ça peut être instrumentalisé, politisé pour faire sortir ces minorités ethniques de ces zones donc les obliger d'une certaine forme à adopter donc une culture plus des Han, donc la minorité, enfin pas une minorité, donc la majorité des personnes en Chine sont de l'ethnie Han, donc de les obliger à adopter leur mode de vie. Par exemple, un des plus grands parcs est dans des zones tibétaines. Donc c'est ça que j'essaye d'alarmer dans mon chapitre. Rendons le vivant politique, mais tout en restant toujours critique de comment cela peut être accaparé par des acteurs tels que le gouvernement chinois.
1: Christelle Vallot, vous êtes toujours là ?
2: Tout à fait.
1: Ah, parce que j'avais l'impression que vous avez perdu, j'entendais des bruits bizarres. voilà. Merci en tout cas à Christelle Vallot, Éric Fabry, et Virginie Arantes d'être venus nous présenter cet ouvrage collectif, donc Rendre le vivant politique. C'est publié aux éditions de l'Université de Bruxelles dans la collection Maison des sciences humaines. Je vais vous donner encore tous les trois la parole en guise de conclusion. Je vais peut-être commencer par Éric Fabry parce qu'il lève le doigt. Hein, c'est pas par favoritisme,
0: non,
1: bien
0: non,
1: sûr.
0: Non, je voulais juste souligner en fait l'origine de ce livre, qui est en fait un séminaire qui s'appelle lui-même Rendre le vivant politique et qui est né en fait du fait qu'on a réalisé plusieurs chercheurs, donc nous trois, mais aussi notamment Marc-Antoine Sabaté, Lou Villafranca, Anne Nguyen et encore d'autres qui se sont joints au groupe par après. On a réalisé qu'en fait, on était tous en train de travailler plus ou moins sur le vivant, à gauche, à droite, en parallèle de nos recherches, un peu chacun dans notre coin, et on a voulu en fait mutualiser nos efforts, inviter des gens qui nous intéressaient et qu'on lisait en parallèle. Et en fait, on a pu trouver un soutien au niveau de la faculté. Et donc, je veux dire quoi, il y a des choses qui fonctionnent bien, il faut le dire.
1: Oui.
0: Ici, on a pu trouver un financement pour organiser ce séminaire qui nous a fédérés depuis maintenant, je pense, pas loin de 6 ans. Et où on a eu l'occasion du coup d'inviter énormément de conférenciers.
1: Philippe Comière aussi, hein, vous cherchez.
0: Oui, alors Philippe Comière qui était un des conférenciers invités par exemple, qui s'est joint à l'ouvrage, mais qui n'est pas dans la dynamique organisatrice en tant que telle, mais qui est venu nous éclairer. Donc en fait, comme énormément d'autres conférenciers et conférencières, on a eu l'occasion de discuter beaucoup sur ce sujet. Et le séminaire continue, donc il y a toujours une page internet que vous pouvez consulter sur le site du REPI. Mais vous tapez REVIP ULB, normalement vous allez tomber dessus.
1: Voilà, sur la page du REPI, R-E-P-I. Voilà, donc un séminaire qui est à l'origine de la publication de cet ouvrage, Rendre le vivant politique, une fois de plus, hein, multitude de points de vue selon les compétences et les connaissances de chacun. Virginie Arantes, vous avez quelque chose à dire en guise de conclusion ?
3: Non, juste, voilà, c'est la valeur ajoutée de ces échanges de différents points de vue, de personnes venant de disciplines différentes et de terrains différents en Asie, en Europe, en Amérique. Donc, oui, Anne Nguyen qui travaille sur le Vietnam et Lou sur l'espace. Donc, on est allé jusqu'à l'espace, c'est pour vous dire. Donc, oui, donc pour l'importance de soutenir ce type d'initiative qui va continuer aussi avec le nouvel institut.
0: Institut interfacultaire de transition socio-écologique, ITSI. Ouais, voilà.
1: Ok, et qui sera porté sur les fonds baptismaux prochainement ?
0: Qui existe déjà. L'Institut ITSI existe déjà et du coup soutient aussi le séminaire Révi par exemple et va lui donner aussi une certaine visibilité. Donc voilà, c'est un projet qui continue, qui fédère et c'est je pense vraiment l'idée. Ben, on parlait de multidisciplinarité ici. Je crois que c'est un des cas où c'est pas seulement des gentils mots bidons qu'on met dans les projets de financement. Ça marche vraiment. Et donc la multitude des perspectives permet vraiment en fait de saisir le vivant. Sous toutes ces coutures d'une certaine manière. Et c'est ça qui fait la richesse du concept.
1: Voilà, et peut-être parce qu'on est ancré dans quelque chose de finalement très, très concret et quotidien qui nous impacte tous. Christelle Vanneau ?
2: Oui, peut-être juste un dernier mot, mais je pense que mes deux collègues ont déjà bien conclu. Je mentionnerai peut-être seulement Christophe Wazinski, qui en fait a été un acteur, un peu une pierre angulaire au début pour nous soutenir, pour lancer ce séminaire. Et effectivement, l'ouverture du séminaire a aussi vu rejoindre de nouvelles personnes, dans Alan Vaille, mais aussi Quentin Yernaud. Et c'est vrai que l'Institut interfacultaire des transformations socio-écologiques nous aide à continuer à poursuivre ce travail de décloisonnement, non seulement entre des sciences sociales et humaines, mais le fait est que quand on travaille sur le vivant, sur l'environnement ou sur l'écologie, on n'a pas d'autre choix que de s'intéresser aussi au savoir des sciences naturelles. Et donc voilà, c'est pas un exercice facile. Et ce séminaire, quelque part, il nous a permis de développer un langage, des débats, et de nous fédérer autour de nos objets d'enquête qui sont, comme vous avez pu le constater, très très diversifiés, allant de l'espace jusqu'aux écosystèmes sur Terre, la santé, l'agent orange. On avait vraiment eu cette chance de pouvoir couvrir des thèmes très très différents et on compte bien continuer. Voilà. Voilà. Merci en tout cas pour cette interview.
1: Avec plaisir et avec comme maître mot le décloisonnement, bien entendu, on l'a compris, pour avoir une vision toujours prospective, hein, rendre le vivant politique, c'est pas seulement aujourd'hui, mais c'est bien entendu une perspective à plus long terme. Merci Christelle Vanneau, Éric Fabry, Virginie Arantes.
3: Merci.
0: Merci à vous.
2: Merci.

voilà, au cours de cette émission, vous avez eu l'occasion d'entendre les témoignages, les analyses, les avis de Christelle Vanneau, Éric Fabry et Virginie Arantes, qui coordonnaient cet ouvrage publié aux éditions de l'Université de Bruxelles dans la collection Maison des sciences humaines, dont le titre est « Rendre le vivant politique ». Pour rappel, Virginie Arantes est docteure et chercheuse FNRS en sciences politiques et sociales à l'ULB. Ses travaux se concentrent sur la politique environnementale mondiale, la gouvernance du vivant et le nationalisme, avec un accent sur l'Asie et la Chine. Après une thèse à l'Université Laval au Canada et à l'ULB, Christelle Vanneau a été chercheure postdoctorale à l'Université de Vienne. Elle est actuellement chercheure enseignante à Sciences Po Grenoble et continue de mener ses recherches sur le vivant à l'ULB et plus précisément au REPI. Enfin, Éric Fabry mène à présent ses recherches à l'ULB comme chercheur FNRS. Ses travaux en théorie politique portent sur l'ontologie du vivant, la philosophie de la propriété et la question de l'héritage. Et je vous rappelle une dernière fois le titre de l'ouvrage dont on a parlé aujourd'hui, « Rendre le vivant politique » aux éditions de l'Université de Bruxelles. C'est tout pour aujourd'hui, à la semaine prochaine. Au revoir.

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